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quoi ça? Des semelles en bois pour connecter les énergies de la terre? Non mais sérieux, tu sais quoi, tu ferais mieux de te trouver un vrai coiffeur pour connecter le marché de l'emploi. Allez, écoute, viens ici, je vais te dire ce qui va se passer. Écoute, viens là, viens là. Tu vois tes dreadlocks là, mais je vais toutes

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Bon alors là les mecs, on va faire mon tube, hein, donc vous me le foirez pas, hein, toi là, Mamadou, là, comment il s'appelle, là, tu prends ton truc, là, Tom Tom, hein, et tu frappes vraiment, d'accord? Allez, tu frappes fort.

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0: Elle s'est cassée où, cette
1: pince?
0: 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On a dit deux, trois trucs, ça y est, elle part en live. 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
2: Au lieu de dire des gros mots, tu ferais mieux de chanter ça.

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Et cette lumière divine dont il est question, qu'est-ce que c'est cette lumière divine-là? 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Merci, Aziz.

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Et cette lumière divine dont il est question, qu'est-ce que c'est cette lumière divine-là? 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
1: Eh bien, soyez les bienvenus à bord de votre émission Faut qu'on en parle. Dans cette émission, on va parler de l'été, mais pas seulement du soleil, de la plage, des campings, des restaurants, des sorties en mer, mais on va parler de celles et ceux qui font vivre nos vacances, de ces femmes et ces hommes que l'on croise parfois sans vraiment les voir, mais qui préparent, accueillent, surveillent, conseillent, servent, organisent et rassurent. Chaque été, notre littoral se transforme, les plages se remplissent, les routes s'animent, les campings accueillent, les campings accueillent les familles, les restaurants tournent à plein régime, les bateaux prennent le large et les offices de tourisme

0: avec moi, il y a Mylène. Bonsoir Mylène.
1: Bonsoir, bonsoir à tous.
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0: Derrière la carte postale de l'été, il y a tout un monde qui s'active. Des plages au camping, des sorties en mer, aux conseils donnés aux visiteurs. La saison se prépare bien avant l'arrivée des vacanciers.
1: Accueil, sécurité, réservation, météo, imprévu, sourire à garder même pendant le rush. L'été côté coulisses, c'est une organisation permanente, souvent invisible, pour que chacun puisse profiter de ses vacances l'esprit léger.
0: La mer occupe une place centrale, lieu de détente et d'émerveillement, mais aussi espace de vigilance, de prévention et de respect du vivant. Entre plaisir, découverte et bons réflexes, elle rappelle que les vacances se vivent aussi avec attention.
1: La saison, ce sont aussi des galères, des demandes étonnantes, des touristes perdus, des journées qui commencent tôt et finissent très tard, mais aussi des belles rencontres et des souvenirs qui donnent du sens à ces métiers.
0: Au fond, derrière chaque baignade, chaque nuit en camping, chaque repas, les pieds dans le sable, chaque sortie en bateau, chaque conseil de visite, il y a des femmes et des hommes qui font vivre l'été.
1: L'été côté coulisses, qui fait vivre nos vacances, c'est tout de suite dans Faut qu'on en parle.
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0: Et nous recevons Jean-Luc Sercio, qui est président de la SNSM de Bandol. Bonsoir Jean-Luc.
3: Bonsoir à tous.
1: Stéphane Foulonneau, qui est directeur de l'Office du tourisme de Saint-Cyr-sur-Mer. Bonsoir.
4: Bonsoir à toutes et tous.
0: Nous avons Sophie Bétinger qui gère la plage de Sophie, restaurant et plagiste à Saint-Cyr-sur-Mer. Bonsoir Sophie.
5: Bonsoir.
1: Aurélien de la Croix du Sud qui est guide naturaliste. Bonsoir.
6: Bonsoir.
0: Nous avons aussi Stéphanie Claquin qui est directrice adjointe de l'Office de tourisme Provence-Méditerranée.
7: Bonsoir à tous.
1: Amélie Gélo, enfin directrice du camping AEC Les Dauphins à Saint-Cyr-sur-Mer. Bonsoir.
8: Bonsoir.
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1: Avant que les vacanciers ne posent leurs serviettes sur le sable, ne plantent leur tente ou réservent une sortie en mer, toute une saison se prépare dans l'ombre. Planning, équipe, sécurité, réservation, matériel, météo, accueil des visiteurs, l'été ne s'improvise pas. Derrière l'image légère des vacances, il y a une organisation millimétrée, souvent commencée bien avant les premiers jours de chaleur. Commençons tout de suite cette partie avec quelques chiffres.
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1: Luc, est-ce que tu peux nous rappeler pourquoi l'été ne commence pas seulement quand les vacanciers arrivent ?
0: Avant que les vacanciers ne posent leurs serviettes sur le sable, ne plantent leur tente ou réservent une sortie en mer, toute une saison se prépare dans l'ombre. Planning, équipe, sécurité, réservation, matériel, météo, l'accueil des visiteurs, l'été ne s'improvise pas. Derrière l'image légère des vacances, il y a une organisation millimétrée, souvent commencée bien avant les premiers jours de chaleur.
1: Et concrètement, est-ce qu'on a des chiffres pour mesurer l'ampleur de cette saison estivale ?
0: Et les chiffres montrent bien cette ampleur, effectivement, puisqu'en Provence-Alpes-Côte d'Azur, la saison estivale de 2024 a représenté 42,3 millions de nuitées dans les hébergements collectifs touristiques entre avril et septembre, avec une hausse de 2,2% par rapport à 2023. Les campings ont particulièrement porté cette dynamique avec une fréquentation en forte hausse de 5,2%.
1: Et dans le Var, est-ce que le poids de l'été est aussi important ?
0: Oui, la fréquentation reste massive. De janvier à août 2025, le département a enregistré 62 millions de nuitées touristiques. Rien que sur juillet-août 2025, le cœur de l'été représente 32,6 millions de nuitées.
1: Et sur notre territoire, autour de Toulon, de la Rade et du littoral, qu'est-ce que cela représente ?
0: Sur le territoire Provence-Méditerranée, on parle aussi d'une vraie capacité d'accueil. 18 millions de nuitées en 2024, tout hébergement confondu, plus de 112 000 lits marchands, dont 70 campings et environ 24 000 lits en camping.
1: L'été, ce sont aussi beaucoup de professionnels qui sont mobilisés. Est-ce qu'on sait combien d'emplois cela représente ?
0: Oui, l'été, c'est clairement une question d'emploi. Dans le Var, le tourisme générait déjà près de 30 000 emplois salariés touristiques en moyenne sur l'année, avec même un pic à 48 000 au mois d'août. C'est près d'un emploi salarié marchand sur 5 pendant le mois le plus fort.
1: Et quand on parle d'été sur notre littoral, il y a évidemment une question sur la sécurité en mer qui se pose.
0: Oui, côté mer, la sécurité, elle fait partie intégrante de cette organisation. La SNSM mobilise environ 10 000 bénévoles, 800 bateaux de sauvetage et prend en charge 26 000 personnes par an. En 2025, elle comptabilise 5 693 sauvetages en mer et 8 894 personnes qui ont été secourues.
1: Derrière ces chiffres, il y a surtout une réalité très concrète. Des équipes à recruter, des lieux à préparer, des visiteurs à accueillir, des vacanciers à rassurer, des sorties à organiser, des risques à anticiper. Mais avant de débattre avec nos invités, on passe tout de suite aux réactions de nos auditeurs.
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0: On a Marie de Sanary qui nous a laissé un message sur le 07 839 839 75. Moi, je pense qu'on ne se rend pas toujours compte du travail qu'il y a derrière nos vacances. On arrive, on veut que tout soit propre, prêt, agréable. Mais on oublie qu'il y a des gens qui se lèvent tôt, qui travaillent le week-end, qui gèrent les imprévus. Des vacances réussies, pour moi, c'est aussi quand on respecte ceux qui nous accueillent.
1: Marc de Bandol, moi je trouve qu'on ne parle pas assez de tous ceux qui préparent l'été en amont. Les saisonniers, les sauveteurs, les commerçants, les offices de tourisme, les gens qui organisent les sorties. On a l'impression que tout se met en place naturellement, alors que c'est sûrement beaucoup plus compliqué que ça.
0: Quand on pense à l'été, on imagine donc souvent le

0: Le moment où les vacanciers arrivent, les plages qui se remplissent, les terrasses animées, les campings qui tournent à plein régime. Mais pour vous, dans vos métiers autour de la table, la saison commence sûrement bien avant que le public voit en fait. Alors justement, quand commence vraiment la saison d'été pour vous? Allez, on donne la parole à qui Allez, Sophie.
1: Mais dès le 15 mars, en fait, on a l'autorisation de voir monter les plages privées. Donc, des conteneurs arrivent le 15 mars, on monte pour une période d'environ 3 semaines et l'ouverture, est, en général, se fait début avril. Donc, c'est vrai qu'on a quand même 3 semaines de préparation, mais même avant ça, donc, contacter les fournisseurs pour établir une carte concernant le menu restauration, un planning, le recrutement, le personnel, les horaires, les papiers, le comptable, enfin tout ça. Donc quand on ouvre début avril, c'est vrai qu'on commence à se réveiller le matin début février en disant il va falloir qu'on recommence.
0: Donc un plagiste, voilà. Ça démarre l'hiver en fait, clairement, pour les
1: voilà.
0: Du côté des offices de tourisme, comment ça se passe par exemple à Provence Med? Ça se prépare même encore avant?
2: Alors
0: je
2: nous
0: suppose.
2: Pareil, bon, dès janvier on repense à nos saisonniers. Alors la petite particularité de Provence Med, c'est qu'on est vraiment sur un territoire de 12 communes, donc on a 10 points d'accueil sur les 12 communes. Ça fait en règle générale 40 salariés et on monte jusqu'à 70-75 salariés, ne serait-ce que seulement sur les accueils, sur les 10 points. Donc oui, le vrai défi chaque année, c'est le recrutement. Et ça, c'est vrai qu'on a un peu de chance, beaucoup de saisonniers d'année en année se représentent, mais enfin quand même, on en a quand même encore beaucoup à recruter. Et c'est surtout, dans un temps record, il va falloir que ces saisonniers s'intègrent à l'équipe, soient formés et évidemment, adoptent à la fois le territoire, pour beaucoup, ils ne le connaissent pas. Donc ça, c'est un vrai défi aussi, de les embarquer et de faire connaître notre territoire, Provence-Méditerranée, donc qui est finalement une 12 communes hein, qui englobent Toulon, Hyères, les îles, la Seine et puis les autres.
0: Donc ça se prépare bien avant et la difficulté, c'est le recrutement. Comment ça se passe du côté de Saint-Cyr-sur-Mer, par exemple, Stéphane?
3: Alors de notre côté, on n'a qu'un point d'accueil, donc c'est un peu plus simple. Par contre, on travaille deux saisons à l'avance, c'est-à-dire que l'automne, on prépare le printemps, l'hiver, on prépare l'été. Nous, notre objectif, c'est de faire venir du monde en vacances sur Saint-Cyr. Et donc, toute cette communication, toute cette relation avec la clientèle, elle se prépare bien en amont et avec nos partenaires, les hébergeurs en premier lieu, et puis ensuite l'ensemble des prestataires d'activités, restaurants, etc. tout au long de l'année.
0: Du côté du secours en mer, Jean-Luc, quand est-ce que ça se prépare? Tout le temps? Ça s'arrête jamais?
4: Alors ça ne se prépare pas. Effectivement, le sauvetage en mer pour nous, bien, c'est toute l'année, c'est H24, 365 jours par an, quelle que soit la météo. Et bien évidemment, on est là pour porter secours aux plaisanciers, saison estivale principalement, parce que c'est là que nous avons l'afflux, mais tout au long de l'hiver également, entre les loisirs nautiques, les pêcheurs, les marins. Et donc, bien évidemment, sur chaque alerte du cross, on est opérationnel à 20
0: tout
4: minutes
0: temps.
4: Toute l'année.
0: D'accord, donc là, il y a zéro préparation. Enfin, vous préparez en continu,
4: la préparation
0: c'est plutôt
4: se
0: ça.
4: Fait, parce qu'il y a énormément de formations, d'entraînement, de compagnonnage, de toute prévention, l'année. Mais c'est toute l'année, oui, effectivement.
0: Aurélien, comment ça se passe côté sortie en mer et autres? Ça se prépare quand?
5: Ça se prépare tôt aussi. Hein. Début janvier, déjà, on commence à préparer la suite. Optimisation des plannings, recontacter les groupes avec lesquels on travaille déjà, les CE, etc. Donc ça commence un travail d'hiver, en fait. Et après, l'impression des flyers, etc. Donc ouais, déjà l'hiver est déjà bien occupé. Et évidemment, ensuite, il y a les histoires de recrutement, etc.
0: Très bien. Et du côté du camping, comment ça se passe?
6: Bien, sur un camping, c'est toute l'année également. Par contre, ce n'est pas les mêmes salariés ou ce n'est pas les mêmes missions qui vont se faire en fonction des différents moments. Mais l'hiver, on travaille beaucoup aussi, puisque quand on est dans l'exploitation, on ne peut pas faire les travaux, on ne peut pas faire les améliorations.
0: Voilà, c'est ça, c'est ce qui se prépare pour pouvoir bien accueillir l'été.
6: Et pour pouvoir faire ces travaux, en amont, il faut avoir fait les budgets. Donc là, on prépare déjà 2027, en fait.
0: Donc en fait, j'ai l'impression que c'est, allez, en vous écoutant autour de la table, allez, peut-être côté office de tourisme, vous avez un petit break là, sur la fin d'année, léger
2: hein? Non, en fait,
0: les campings jamais.
2: Comme le disait Stéphane très justement, donc là, on a parlé effectivement des équipes, mais l'office de tourisme a quand même pour mission, évidemment, auprès de ses professionnels du tourisme, et notamment, c'est vrai que ça, pour le coup, la saison, elle se prépare tout au long de l'année avec eux, de façon à ce qu'il y ait une homogénéité quand on arrive sur notre destination. Voilà.
0: Donc finalement, c'est peut-être Sophie la plus tranquille quand tu démontes la plage.
1: Ouais.
0: Et après,
1: mi-octobre, on est vraiment libéré de tout, toute responsabilité. Ouais. Parce que, étant donné qu'on démonte tout, du coup, on n'a vraiment pas le souci de se dire s'il pleut, s'il y a du vent, on n'a pas de souci. Donc c'est comme à l'école, en vacances scolaires, quand on est au CE2 et on est en début juillet. Nous, c'est pareil, mais c'est mi-octobre jusqu'à février.
0: Ouais, par contre, la saison est intense. On en parlera en seconde partie.
7: Et est-ce qu'il y a un moment qui marque vraiment le début de la saison ? On se dit à partir de ce jour-là, ça y est, ça commence.
3: Alors oui, bah, notamment les établissements de bain, effectivement, quand ils commencent à être installés, qu'ils accueillent les premiers transats...
1: ça sent l'été.
3: Voilà, là, ça commence à sortir l'été.
0: Ouais,
2: écoutez, oui, et c'est vrai que même si on étale de plus en plus nos visiteurs sur toute l'année, c'est vrai que dès le week-end de Pâques, on va dire que ça s'accélère en fait. Donc c'est une montée progressive, mais en fonction évidemment de la météo et puis de d'autres facteurs. Mais dès le week-end de Pâques, généralement, bon, on sent que ça y est, on va lancer une saison qui va durer sur quelques mois.
0: C'est vraiment autour de Pâques, c'est ça ? Côté camping, c'est pareil ?
6: Oui, nous, on a deux moments. Il y a effectivement à Pâques, on réouvre du coup à nos vacanciers. Donc, il y a quand même ce step-là. Et puis, on a aussi début juillet, puisqu'on bascule sur toute une autre programmation. Et cette fois-ci, c'est les vacances scolaires, un autre type de public et un autre produit qu'on propose à nos vacanciers.
0: Côté sortie en mer, du coup, Aurélien, toi.
5: Je dirais que c'est un peu comme pour le camping. Hein. On a effectivement la programmation de cette première sortie en mer. Si la météo est de notre côté... c'est la bascule, ça y est, on va, toute la préparation porte ses fruits, le bateau sort et on emmène des gens au large. Et effectivement, juillet marque aussi un basculement puisque, en gros, avant ça, on est en effectif réduit et arrivé au mois de juillet, on est en effectif renforcé pour assurer la haute saison et pouvoir encaisser l'afflux à ce moment-là, quoi.
7: Et est-ce que ça se prépare comme les étés, comme il y a 10 ans ou... comme les comportements, on va dire, des vacanciers ont changé, ils restent peut-être un peu moins longtemps qu'avant. Est-ce que c'est toujours la même chose ?
0: Jean-Luc aussi, peut-être, déjà, sur le sujet, parce que ça se prépare.
4: La préparation, oui, on se rend compte, nous, qu'on a un afflux d'intervention dès pratiquement les premiers ponts du mois de mai.
0: Ouais,
4: avec notamment tous les gens qui arrivent, on va dire, pour nous, du nord, et qui viennent plonger dans notre Méditerranée, avec les premiers accidents de plongée, malheureusement, souvent des accidents mortels dans ce cas-là. Mais également, nous avons un afflux de loisirs nautiques qui se prépare. Ben, c'est le soleil, c'est des débuts de vacances, ce sont des ponts. Et puis, nous avons les plaisanciers, malheureusement, qui bien souvent sont mal préparés. Les bateaux ont mal été hivernés, mal préparés, l'armement, sécurité, la problématique, l'absence d'expérience avec les premiers incidents que l'on rencontre effectivement. C'est les prémices de la saison. Et après, on est parti sur juillet-août, on sait que c'est... tous les jours, voire plusieurs fois par jour, les interventions.
0: Ouais, donc clairement, c'est à peu près, allez, on va dire, autour des vacances de Pâques. Et donc oui, est-ce que ça se prépare vraiment comme il y a 10 ans, Stéphane, tu voulais parler
3: En fait, les comportements ont quand même bien changé. Avant, on avait des personnes qui pouvaient partir l'été pendant 3 semaines et puis qui avaient des habitudes, notamment la clientèle de camping, d'hôtellerie de plein air. Aujourd'hui, c'est totalement différent. Effectivement, il y a plus de départs dans l'année, donc aussi les courts séjours, et c'est sur quoi on travaille également. Et des périodes peut-être un petit peu plus courtes sur l'été. Et puis beaucoup de last minute et des destinations qui sont toutes les unes en concurrence avec les autres. Je ne parle pas uniquement à l'intérieur du Var, hein, mais en ce qui nous concerne avec l'Espagne, avec l'Occitanie, avec l'Italie. On sent vraiment cette concurrence de plus en plus forte et c'est pour ça qu'il faut qu'on arrive à maintenir à la fois une qualité et une offre attractive avec l'ensemble de l'écosystème touristique.
0: Ok. Qui continue sur le...
6: Oui, effectivement. Ouais. Bon, en fait, en plus, cette année, les 90 ans des congés payés. Donc, c'est sûr qu'on ne fait plus... Oui. Et il n'y avait pas 5 semaines de vacances à l'époque. Non. Aujourd'hui, les vacances, on a tendance à les voir plus fractionnées, en tout cas nous, dans nos vacanciers. Donc, ça peut être du court séjour, la basse saison. On a aussi beaucoup plus de monde et plus de locaux qui arrivent. Donc, ils n'ont pas envie de découvrir les mêmes choses. Hein. C'est vrai, quand on a des gens qui arrivent de toute la France, on est très attirés pour découvrir la Provence, le Var et un petit peu les clichés. Et pour le coup, quand on reçoit les locaux, ils ont aussi envie de découvrir... ce qui se fait, alors pour mon cas, à Saint-Cyr-sur-Mer, mais on est un peu moins dans les clichés.
0: Après, c'est vrai aussi dans toutes les régions de France, hein, tout ça, effectivement.
7: Et quel est le détail de préparation qui peut paraître, pour un touriste, même pour un local secondaire, mais qui ferait que les vacances ne seraient pas les mêmes si vous vous en occupez pas, Aurélien?
5: Wow.
0: Bonne question.
5: Je suis pris au dépourvu là. Un détail dans l'organisation.
0: Comme ça, les gens sont en train
5: de réfléchir, tu vois. Ouais. un détail dans l'organisation. Non, je sais pas. Ben, en fait, c'est vrai qu'on essaye d'optimiser et comme en rebondissant sur le sujet d'avant, on voit que les séjours sont plus fractionnés. Mmh. Et nous, c'est tout bête, mais on a une programmation dans la semaine de sortie. Et avant, les gens, bah, si c'est leur sortie, celle qui les intéressait était annulée en raison de la météo, en général, ils avaient la possibilité de se reporter. Maintenant, vu qu'ils restent moins longtemps, on n'a plus vraiment la possibilité de leur proposer une option de report. Et donc, on essaye de s'adapter beaucoup plus, d'être beaucoup plus réactif à la météo, d'anticiper beaucoup plus ce qui va se passer pour pouvoir fractionner de façon plus équilibrée, je dirais, nos sorties au cours d'une semaine et non pas comme avant, conserver un programme un peu fixe. Mmh. On est beaucoup plus vigilant à être réactif à
0: Tu peux switcher des sorties parce que tu sais que visiblement, dans deux jours, ça sera mieux.
5: Exactement, exactement. Et recontacter personnellement chaque personne pour pouvoir...
0: Là, ce mardi après-midi, ça le fait pas, mais plutôt ce que je dis, c'est dispo.
5: Exactement. Mais sur des bateaux, des unités plus petites que la nôtre, c'est plus facile. Nous, on a quand même un bateau avec une capacité importante. Et donc, ça représente tout de suite un travail important pour les personnes qui s'occupent notamment de l'aspect réservation, etc. C'est beaucoup de réactivité. Ouais.
2: Oui,
0: Stéphanie.
2: Et c'est vraiment ça. Je trouve qu'en termes de comportement, si on doit retenir deux termes, et nous, chez nos hébergeurs, on le sent vraiment, chez tous nos professionnels du tourisme, on le sent vraiment, c'est l'adaptabilité, la réactivité, et vraiment, c'est les deux mots d'ordre. Et c'est vrai que le last minute, là, pour le coup, joue de plein fouet avec cette agilité qui est demandée à nos professionnels du tourisme. Et ça, c'est quand même nouveau. Ouais.
0: Ouais, ça, c'est vraiment le gros changement.
2: C'est le gros changement.
0: Le fait que les gens partent plus de semaines, trois semaines.
2: Post-Covid, ça s'est accéléré.
0: Ah oui.
2: Et c'est vrai que, alors, le côté positif, c'est que quand même, on a un étalement maintenant de saison. Hein, donc, on a effectivement plus de clientèle de proximité. Et ça, c'est avantageux parce qu'il y a un côté robustesse, finalement, hein, dans le fait d'accueillir nos habitants aussi sur nos destinations.
0: Oui, mais parce que les séjours sont peut-être plus courts. Il y a des gens qui se disent, tiens, je vais peut-être aller à 200 km de chez moi, je vais passer 2-3 jours, hop.
2: Oui, mais pour finalement une destination, c'est important de capitaliser aussi sur le tourisme de proximité.
0: Forcément, parce que des fois, on ne connaît pas assez bien sa région. Stéphane, tu veux rebondir ?
3: Oui, c'est vrai qu'on a la chance d'être des destinations habitées. On a quand même des gros pôles urbains à proximité. C'est une de nos premières clientèles, hein, la région sud. Donc, c'est important par rapport à d'autres destinations qui sont... C'est vraiment des destinations réceptives. Et finalement, la population locale ne permet pas forcément de faire vivre tout un écosystème. Nous, on peut quasiment considérer qu'on peut travailler toute l'année sur l'ensemble des activités ou des professions.
2: Et ça, c'est important en termes de crise aussi. En fait, là, c'est vrai qu'on parle de nouvelle saison, mais quand il y a une crise, mine de rien, c'est quand même très important pour tous les acteurs du tourisme de capitaliser sur ses habitants et sur la proximité.
0: Effectivement.
4: Permets, je voudrais rebondir sur ta question initiale, en fait, sur ce que ne se doute pas le touriste lorsqu'il arrive. Bien, chez nous, dans notre corps de secours, il ne se doute pas finalement que... Certes, le sauvetage en mer est un devoir régalien, mais il faut savoir qu'il est confié finalement, cette mission de service public est confiée à une seule association, une association certes agréée et composée uniquement de bénévoles. Tu as parlé de 10 000 bénévoles en France, alors qu'on assure vraiment le sauvetage en mer pour le compte de l'État. C'est un paradoxe national, c'est un paradoxe complet. Et non seulement, on y reviendra, mais c'est qu'on est en train aujourd'hui avec un peu moins de 20% de subventions étatiques, c'est-à-dire qu'on arrive à fonctionner grâce à la générosité du public, des mécènes, des legs, à près de 80%. 80%, ce sont les sauveteurs bénévoles qui vont faire la mendicité pour mettre leur propre carburant pour aller sauver, finalement, certes, nos
0: locaux, vocation,
4: mais également les touristes. Ben, c'est une vocation, c'est ancestral, c'est la solidarité des gens de mer, principalement à l'époque issus des professions maritimes. On mettait ses propres connaissances, ses propres compétences au service d'autres marins. Aujourd'hui, tu l'as bien compris, ça a totalement changé. Ce sont des marins qui mettent leurs compétences au service de plaisanciers et de pratiquants de loisirs nautiques.
0: Ouais, pas du tout pareil. Allez, on se retrouve dans quelques secondes sur votre radio.
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0: Alors avant de faire un petit focus sur le côté plage, je vois que...
6: Oui, en fait, je voulais rebondir à ta question qui me faisait réfléchir, c'est que presque par principe, nous, notre objectif, c'est que les touristes ne se rendent pas compte de tout ce qu'on a à préparer. Parce qu'en fait, ils sont là pour se détendre, on est là pour les faire rêver. Et quand ils se rendent compte qu'il fallait le préparer, en général, c'est pas bon signe, hein, Sophie, j'imagine. Voilà, s'ils se rendent compte qu'il n'y a plus de crevettes, c'est qu'on a eu un problème avec notre fournisseur.
0: Et ouais, mais ils sont là pour passer des vacances cool.
6: Alors que finalement, s'ils commandent ce qu'il y a sur la carte, ils ne se rendent pas compte qu'il a fallu tout préparer. Pareil, hein, si tout est bien tendu, on ne se pose pas la question.
0: Non, surtout quand on est en vacances.
6: Voilà,
0: donc justement, c'est ce que vous allez nous expliquer tous un petit peu sur chacun de vos rôles. On va être un peu focus.
7: Imaginons qu'on commence le camping. Oui,
0: allez,
7: exactement.
0: Par exemple.
7: Qu'est-ce qui doit être absolument prêt donc avant l'été pour les premières vacances?
6: Nous, notre premier métier, hein, d'abord, c'est la sécurité des biens et des personnes. Donc, on a des obligations. Et ce qui doit être fait, c'est de faire en sorte que et les espaces extérieurs et les mobil-homes, ou en tout cas les infrastructures qu'on a, soient sécuritaires, qu'on assure la sécurité, que tout fonctionne. Il faut qu'il y ait du gaz pour qu'on puisse prendre la douche chaude et se faire à manger, que la piscine soit nettoyée, remplie, chauffée. Donc il y a tout ce côté infrastructure, ça c'est la base.
7: Qu'est-ce qui demande peut-être le plus de préparation? Est-ce que c'est les réservations, les emplacements, le recrutement des équipes?
6: En fait, tout.
1: Un peu tout, c'est vraiment un ensemble. Il n'y a pas forcément un point plus qu'un autre. C'est vraiment, il faut penser
0: important
1: à tout. Et même un détail qui paraît bénin est important, parce que quand le client va arriver, pour ma part sur la plage, il a réservé donc par téléphone une semaine ou 15 jours avant. Son arrivée est prévue, il faut qu'il soit connu et reconnu. Bon, en général, je travaille par réservation par prénom, donc c'est vrai que c'est détente, la plage, donc on connaît le client, on sait où est-ce qu'il aime se placer, on sait la table sur laquelle il aime manger, l'heure à laquelle il veut passer à table, on connaît le prénom
0: du
1: chien,
0: personnalisé,
1: donc c'est des bêtises, mais quand son Snoopy va arriver, il aura sa gamelle d'eau à la table. C'est vraiment de l'attention et c'est certainement cette accumulation de petits détails qui fait que on essaye d'avoir ce point fort qui fait que l'accueil et le savoir-être va être autant important que le savoir-faire finalement.
0: Pour un resto ou une plage finalement, qu'est-ce qui se prépare bien finalement avant le premier service de l'été? Pas que l'accueil du chien Snoopy. Qu'est-ce que tu dois vraiment...
1: D'avoir tout en bon état. En fait, moi, quand la plage, quand le plombier, l'électricien est passé, quand les menuisiers sont passés, on vérifie tout, les extincteurs, tout ce qui est sécurité déjà. Oui. On a aussi une formation, un plagiste BNSSA, Maël d'ailleurs, que peut-être que Jean-Luc connaît. Moi-même, je passe aussi un petit brevet de secourisme chaque année.
0: D'accord, donc pour pouvoir intervenir rapidement sur la plage.
1: Exactement, donc pareil, le matériel, les extincteurs donc pour la cuisine, donc former l'équipe en cuisine. On a un poste de secours qui est juste à côté, donc toujours, on travaille aussi en partenariat, en collaboration avec M. Boxo, donc Guy, qui nous donne des premières indications face à des situations qui peuvent arriver précipitamment. Et ensuite, le travail de routine, les fournisseurs, travailler essentiellement déjà en localité, mettre en avant notre région, dire aux clients que faire en dehors de la plage ou le soir, les restaurants, les domaines de vin, les villages avoisinants.
0: Il y a déjà du conseil finalement.
1: Non, mais il y a plein de choses, ouais, bien sûr, parce que le client quand il vient, c'est pas seulement étaler sa serviette sur son transat et s'endormir, c'est aussi avoir ce contact-là et puis faire connaître un petit peu les atouts de notre région pour que cette clientèle touristique finalement soit régulière et chaque année, et c'est ce qui se passe assez souvent, chaque année le client étranger revient dans le sud.
7: Tu parlais tout à l'heure de la sécurité avec les postes de secours. Sécurité, du coup, Jean-Luc, comment toi, tu prépares une saison avant que les plages et les plans d'eau se remplissent? Donc, comme tu as dit, c'est toute l'année.
4: Oui, alors il y a deux choses. Quand on parle de sécurité, de surveillance en mer, effectivement, et on vient d'en parler par rapport à ce qu'on appelle les BNSSA, c'est-à-dire les brevets nationaux de sécurité de sauvetage aquatique, il y a deux choses. Il y a la mer. Nous, c'est la zone du large. On part du trait de côte, on va dire jusqu'au large, en gros à 20 000, voire jusqu'à 50 000 au large, c'est-à-dire en gros entre 40 et 100 km au large, faire nos interventions et sur un linéaire côtier. il y a ensuite une obligation par les municipalités de mettre des postes de secours pour les zones de baignade. Donc ça, c'est du ressort du maire. Et là, il va pouvoir embaucher, puisque là, les BNSSA seront des employés municipaux pour la plupart. Et ensuite, on a parlé également pour des établissements privés qui devraient avoir leur propre BNSSA. Donc, au niveau du maire, eh bien, ces BNSSA se forment, eux, tout l'hiver, hein, on va dire, ou en saison. Ils passent différents brevets de secourisme, le brevet de sauvetage aquatique. Pour certains, le permis bateau, voire le certificat radio, lorsqu'ils ont des embarcations en surveillance. Et ils sont limités aux 300 mètres, c'est-à-dire vraiment la zone de surveillance qui est de la responsabilité du maire pour les baignades et les engins non immatriculés. Et donc là, on les a uniquement en saison estivale, hein, d'entre mai et octobre pour
0: certains. Mais c'est certains, là où les bouées commencent à s'installer.
4: Et septembre pour d'autres. Mais c'est au choix du maire et de prendre le BNSSA qu'il veut. Il peut avoir du sapeur-pompier, il peut avoir du SNSM, il peut avoir du privé complètement, il peut avoir du CRS pour certains. C'est le maire qui décidera sa surveillance. Et puis, comme on a parlé tout à l'heure, il y a la maire. Mais là, je l'ai dit, la formation et les entraînements sont à l'année.
7: Et justement, du coup, c'est des bénévoles, c'est ce que tu disais oui. Pour ceux qui gèrent la mer. Comment on passe, quand on est bénévole, d'une période plutôt calme, même si c'est jamais très très calme, à cet afflux d'un coup où vous êtes tous mobilisés à 10 000 ?
4: Alors, c'est encore plus intéressant pour le bénévole, parce que le bénévole fait ça avec passion, on le comprend. Et il faut savoir que tout l'hiver, il se qualifie, il est formé, donc avec des brevets et de véritables qualifications, puisqu'à bord, il y a un équipage pour nous sur vedette telle que la nôtre, une vedette hauturière, il y a 6 personnes qui embarquent entre un quart d'heure et 20 minutes, plus un semi-rigide d'accompagnement en côtier, 3 personnes. Donc 9 personnes sont mobilisables au quart d'heure en gros. C'est, sur ces 9 personnes, il y a différentes qualifications, différentes fonctions. Il y a les patrons, les mécaniciens, les radionavigateurs, les plongeurs de bord, les nageurs de bord et l'ensemble est secouriste, ce qu'on appelle PS2, c'est-à-dire comme les sapeurs-pompiers, puisqu'on a une ambulance à bord directement pour traiter les victimes. Donc ces gens-là, il faut savoir qu'ils s'entraînent en gros 2 fois par semaine, toute l'année, tout l'hiver et également l'été. Mais l'hiver, c'est ils vont s'entraîner une fois de jour, le samedi, et une fois de nuit, tous les mardis, systématiquement. Et ils ont des cas concrets qui sont des cas de rétexte, de retour d'expérience sur de véritables interventions. Donc, ils se les gèlent dans l'hiver, et comme on dit, guerre facile, parce qu'on a eu au départ un entraînement difficile. Et donc, arrivé l'été, ils sont prêts. Et là, c'est le vrai cas, c'est l'adrénaline, parce qu'on est sur du réel. Et puis, avec la satisfaction, quand l'intervention est réussie, du devoir accompli, d'avoir pu sauver une vie humaine, voilà, tout simplement, je résume là-dedans.
0: Impeccable, très très clair, Jean-Luc. Si on passe du côté d'Aurélien, pour les sorties en mer, toi, qu'est-ce qui se prépare vraiment en amont pour que l'expérience paraisse simple pour les vacanciers une fois à bord ? Cool, ils profitent, ils vont à une belle vue.
5: Alors moi, je vais pas être contrariant, je suis d'accord avec tout ce que tout le monde a dit. Mais effectivement, un bateau, c'est un élément dangereux, en fait. On emmène des gens quand même dans un environnement hostile et ils sont pas habitués la plupart du temps. Donc la première de nos responsabilités, c'est la sécurité des passagers. Donc la formation du personnel, le fait que le bateau soit opérationnel sur tous les éléments de sécurité, ça c'est vraiment le tout premier élément. Et ça, c'est de la responsabilité du capitaine. Et voilà, et en général, il n'y a aucun souci parce que justement, c'est très bien préparé en amont. J'en profite juste pour un peu rendre hommage à mon voisin là, qui de la SNSM, parce que pour être professionnel de la mer aussi, on est parfois confronté à des interventions de la SNSM. Et l'année dernière, on a vécu une situation qui a vraiment mis en lumière pour moi la rapidité d'exécution. Voilà, un bateau qui envoyait des fusées de détresse au loin. Alors, ils sont très bien tombés avec nous parce que nous, on cherche à la jumelle des baleines, des dauphins. Ah oui, et on a notamment une observatrice qui était équipée de jumelles x16. Donc, on a repéré ces fusées de détresse à plus de 10 km. Et ça nous a permis de prendre cette direction, de confirmer que c'était bien un appel de détresse. Et donc, ils avaient déjà contacté la SNSM, mais on est arrivé avant eux. On a juste fait le nécessaire pour que le bateau ne coule pas, qu'il était en train de couler. Hein. C'était la situation.
0: Il y avait un petit kilomètre à faire.
5: Il y avait une vraie situation. Mmh. Mais la SNSM est arrivée tout de suite après. Et ça a été géré de façon assez vraiment très, très classe, très propre. Voilà.
0: Mais c'est souvent ce genre de choses dont on n'entend pas parler. On entend souvent les pompiers qui nous parlent de mort, etc. Et en fait, toutes ces interventions.
5: Bien sûr.
4: Mais pour rebondir, ce qu'il vient de dire, c'est qu'effectivement, il faut savoir qu'il y a pratiquement 20% des interventions qui sont faites, non pas ni par la SNSM, ni par les administrations maritimes, ni par la Marine nationale, mais qui vont être effectuées par simplement le marin. En l'occurrence, bien souvent la marine marchande, parce qu'il y a de la compétence autre, mais même des plaisanciers, c'est ce qu'on appelle, ce que j'ai dit tout à l'heure, la solidarité entre gens de mer, où chacun doit, d'ailleurs c'est prévu par nos textes, chacun doit aller porter secours à son prochain, à condition de ne pas se mettre en danger lui-même ni son équipage. Bien sûr.
7: On entend souvent parler de vous, malheureusement, quand il y a des accidents graves, quand il y a des décès. Pourtant, vous sauvez des vies, c'est ce que vous avez dit tout à l'heure. Est-ce que vous avez un peu une idée des chiffres?
4: Les chiffres, oui, j'ai bien sûr, on en a parlé en tête sur le nombre. On va schématiser à 30 000 secours par an au niveau national, puisque nous sommes 214 stations de sauvetage en France et en Outre-mer. Mais ici, sur Bandol, c'est tous les ans, en gros, 150 interventions que nous effectuons, avec malheureusement entre 3 et 5 décès par an, que nous allons avoir simplement sur du loisir. Des gens, le mot plaisance égale le mot plaisir, qui est inadmissible. Et pour nous, c'est, pour certains d'entre nous, ce sont des traumatismes également de ne pas réussir à sauver quelqu'un, à tenter de le ranimer et d'arriver avec la famille alors que tout le monde était en vacances, de ramener parfois un enfant à sa propre famille. Et c'est très difficile. C'est les cas les plus difficiles que nous avons. Le reste, sauver quelqu'un, eh bien, c'est un peu comme on en parlait dans les entraînements, c'est tout simplement une part de sport, voire d'exploit sportif. Quand on a réussi dans la grande difficulté, de par les conditions météo, de par le contexte géographique, de réussir à sauver quelqu'un et son bateau, eh bien, il n'y a que nous qui le voyons réellement, bien qu'il y ait des réseaux sociaux aujourd'hui avec photos, vidéos. Mais quand on rentre à la station devant une bonne bière, eh bien, on est en train de se dire « on a vraiment été bon aujourd'hui ». Voilà, c'est tout. Mais il n'y a que nous qui le savons.
7: Et toi Aurélien, comment tu prépares chaque sortie? Parce qu'on imagine que chaque sortie est différente, justement pour éviter les accidents, il y a du travail en amont. Comment tu fais?
5: Alors il y a plein de choses qui se préparent en amont, bien sûr. Tout d'abord, il y a la partie billetterie qui doit être hyper carrée. Donc ça, c'est la première étape. Ensuite, concrètement sur le bateau, nous on a la nécessité d'avoir un bateau qui est fonctionnel, opérationnel. Donc on prépare le bateau, on arrive en gros une heure avant nos passagers pour bien préparer le bateau, le carburant, etc. Et après, c'est l'accueil des passagers. Après, on va rentrer dans les détails, donc d'avoir des vitres propres, les bouquins qu'on met à disposition qui sont en place. Mais ça, c'est une fois qu'on a fait tout l'essentiel, on va...
0: Ce que vont voir les touristes, alors qu'en fait, c'est pas ça l'essentiel, c'est les coulisses. C'est ce qu'il y a derrière, la sécurité, etc.
5: Exactement. Et il y a tout ça qui est évidemment crucial. Et ensuite, on peaufine. Et après, c'est l'accueil, évidemment. Et c'est la façon dont nous, on se présente à eux. Et c'est là qu'on fait un bon équipage aussi. La compétence de marin pur, on peut la trouver un peu partout. Nous, on a des bateaux de tourisme. On a besoin de gens qui sont capables d'accueillir du public.
0: Si on fait un petit focus maintenant côté office de tourisme, comment ça se prépare cette arrivée de visiteurs avant même qu'ils soient tous sur place? Allez.
2: Moi, je vais rebondir en fait sur l'aspect sécuritaire parce que c'est vrai que nous, on accueille donc dans notre office, mais on ne fait pas que ça, effectivement. Mais c'est vrai que nous, on est un vrai relais d'information. Donc, alors sur le territoire de Provence-Méditerranée, on a énormément. Alors là, je quitte la mer, mais je vais vers les monts toulonnais et donc on est soumis au mistral et au vent. Et très souvent, les massifs sont fermés pour cause de vent, etc. Et en fait, notre but aussi, c'est de satisfaire le visiteur. Il est là, alors il veut aller sur Porquerolles, manque de bol, on le sait d'avance, enfin on le sait à peu près la veille que les massifs vont être fermés parce qu'il y a un coup de mistral. Oui. L'idée, c'est bien évidemment à la fois de leur donner l'information, mais de leur proposer aussi d'autres itinéraires. Et d'autres itinéraires qui sont aussi beaux que, bien évidemment, l'île de Porquerolles et de les inciter à faire d'autres activités lorsque la mer est déchaînée, lorsque il y a un vent à décorner des bœufs, voilà.
0: Encore la météo qui dicte sa loi. À Saint-Cyr, comment ça se passe, Stéphane?
3: Effectivement, un point important, c'est qu'il faut que l'ensemble de l'équipe connaisse bien l'offre du territoire, du territoire élargi. Donc, il faut qu'on ait bien toutes les informations de différents prestataires pour pouvoir déjà leur donner les infos en amont, avant la réservation. Et puis après, une fois sur place, bah, c'est d'être au courant de toutes les animations, événements qui peuvent se dérouler. Et on parle aussi aujourd'hui de gestion des flux. Donc c'est vrai que bah, y a des conditions météo qui font qu'on ne peut pas aller... Alors nous, notre produit phare, c'est les calanques. Ah oui. On va un peu sur les Monts Toulonnais aussi, mais on est soumis aux mêmes fermetures. Donc on est aussi soumis quand les
0: Le Mistral Fissalois dans le sud-est.
3: Sont fermés. Voilà, oui. Donc il faut arriver à reproposer autre chose. Et puis éventuellement, en termes d'expérience, on sait qu'en mois d'août, il y a beaucoup de monde, mais on est... parce qu'on va peut-être reparler de surtourisme, c'est un mot qu'on n'aime pas trop. En fait, on est calibré pour... En fait, le tourisme s'est développé avec des infrastructures pour accueillir du monde. C'est le modèle qui a été développé. Après, effectivement, il y a des zones où l'expérience est un petit peu moins sympa, peut-être, quand il y a plein de monde. Mais bon, c'est quand les gens sont en vacances. Et on peut les inciter à revenir à d'autres périodes pour faire Porquerolles, par exemple.
2: Tout à fait. Mais, c'est vrai que si je rebondis sur ce que tu dis, Stéphane, et je rebondis aussi sur le côté expérience, le visiteur, bah, il veut avoir une expérience... de ses vacances agréables, qu'on prenne soin de lui, qu'on prenne soin et prendre soin, c'est aussi prendre soin de notre destination, donc effectivement de nos espaces naturels. Donc c'est
0: on
2: vrai
0: en parlera
2: que,
0: en troisième partie, voilà, on va faire un gros focus dessus, c'est très important.
2: Voilà, et pour nous c'est vraiment très important aussi de relier la gestion des flux, c'est vrai que alors c'est national, hein, c'est une stratégie bien évidemment nationale qu'on décline nous-mêmes sur nos destinations. Et c'est la gestion des flux à la fois nous-mêmes dans nos accueils, dans nos points d'accueil, parce qu'il n'y a rien de pire que les gens qui font la queue pendant 20 minutes, qui s'énervent en plein cagnard quand ils n'arrivent pas à rentrer parce que le point est trop petit. Mais aussi, c'est la gestion des flux, effectivement, par rapport à nos espaces naturels où l'on ne veut pas qu'il y ait des pics de fréquentation. Et c'est vrai qu'on préfère parler de pics de fréquentation que de surtourisme. Surtout chez nous, quand même.
0: Ça a été le cas sur Marseille. Effectivement, il y a des calanques maintenant pour réserver, voilà, avec un quota. Donc, parce qu'effectivement,
2: pareil pour Porquerolles.
0: Porquerolles aussi, pour préserver des joyaux magnifiques de la Méditerranée.
3: Et donc, ça fonctionne plutôt bien, d'ailleurs. Oui. Il y a des bons résultats. Il n'y a pas de, non plus... Enfin, la clientèle, tout le monde est content.
0: Au final. Oui, au final, comme tout le monde avait râlé, et des quotas, des machins. Et en fait, voilà, on n'entend plus parler. C'est normal, ça s'intègre.
5: Et moi, j'ai l'impression que quand on a la bonne pédagogie avec les gens, ils comprennent très bien ce qu'on leur dit. Si on leur dit, là, si vous y allez, vous n'allez pas vivre une expérience très agréable, il y aura trop de monde. Ou alors, le massif est fermé, c'est dangereux, ça risque de prendre feu. Bon, si on le dit calmement, j'ai l'impression
0: que les gens comprennent maintenant.
5: C'est bien entendu, quoi. Oui, c'est mon sentiment.
6: Et puis, les offices de tourisme, ils aident les vacanciers dans leur séjour, dans leur parcours, mais ils aident aussi les hébergeurs, les restaurateurs, justement pour préparer la saison, parce que grâce à eux, ça nous permet de nous mettre en contact les uns avec les autres, de connaître les différents événements qui sont autour de nous. Et puis, c'est à partir de ça qu'on va pouvoir préparer notre propre programmation, notre produit, et ensuite la faire incarner par nos équipes.
0: C'est une vraie coordination, on va en parler un tout petit peu plus tard dans cette partie.
7: Certains jeunes, peut-être, peuvent un peu douter de l'utilité de l'Office du Tourisme. Aujourd'hui, on a pas mal d'informations sur Internet, on a les influenceurs, on a les blogs voyages, etc. Vous parliez par exemple de gérer les flux. Est-ce qu'il y a d'autres choses que vous apportez en plus qu'on ne peut pas trouver sur Internet?
0: Ah, c'est une bonne question, ça.
2: Alors, je crois surtout que, enfin, je sais pas, Stéphane, ce que t'en penses, mais en fait, la partie immergée de l'iceberg qu'on voit tous de l'Office de Tourisme, c'est effectivement l'accueil du visiteur, mais c'est qu'un tiers, hein, sur 18 millions de nuits de nuitées. Nous, on a 500 000 visiteurs sur nos 10 points. Donc voilà, le ratio, vous l'avez vite. Notre principale autre mission, c'est bien évidemment d'accueillir, mais c'est aussi être en lien avec les professionnels du tourisme. Et vraiment, et ça vient d'être dit, et ça, c'est essentiel. C'est vraiment comment, de façon homogène, déjà la communication se fait entre nous, comment les informations, comment on prépare la saison, mais aussi comment on connaît et comment on communique sur notre destination. Et ça, c'est essentiel. Et ce travail qu'on fait tout au long de l'année avec les professionnels du tourisme, il est crucial. C'est comme ça qu'on accueille et qu'on fait vivre une expérience agréable à nos touristes.
0: C'est totalement raccord à là où vous voulez en venir, justement sur la coordination entre vous, entre acteurs, les offices de tourisme, les acteurs locaux, les plagistes, les campings, la sécurité en mer. Est-ce que finalement l'été, ça oblige les différents acteurs du territoire à travailler ensemble davantage que le reste de l'année? Ou pas? Ah, ça vous pose question.
2: C'est pas que l'été. J'aurais tendance à dire pas. Alors l'été, oui, un peu plus, parce que ben voilà, on va avoir.
0: Vous coordonnez un peu plus, on
2: voit
0: les campings.
2: Franchement, voilà, parce que les campings, bon, ben, là, vous avez vraiment
0: Sophie
2: une.
0: Sophie disait qu'elle bosse énormément avec le poste de secours. Enfin, il y a une coordination importante, en fait.
2: Oui, alors voilà, ça sera sur peut-être un aspect aussi sécuritaire, mais en revanche, je trouve que c'est tout au long de l'année, puisque déjà, parce qu'on accueille maintenant des visiteurs tout au long de l'année. Et je crois que c'est un vrai relais, et même pour nos habitants, et même pour les visiteurs de proximité, les excursionnistes notamment, hein, nous, c'est pas une part négligeable sur notre territoire, loin de là. Du coup, c'est vrai que ça, c'est super important qu'il y ait cette coordination de façon à ce que vraiment, on sente une homogénéité, vraiment, sur la destination sur laquelle on se trouve.
0: Et en fonction des aspirations des vacanciers, ils ont envie d'aller lézarder sur une plage cool comme sur la plage de Sophie, ou ils ont envie d'aller faire de la rando. Voilà, c'est là où vous pouvez aiguiller et bien coordonner.
2: Alors, je pense que ça se fait aussi à Saint-Cyr. Hein. Nous, c'est vrai qu'on propose des ateliers, notamment de sensibilisation, ou des éductours sur des sites vraiment... on va dire emblématique de Provence Med, qui permet à soit hébergeur, soit restaurateur, soit tout autre professionnel, ou même d'ailleurs aussi les premières lignes, hein, c'est très important quand ils arrivent, pareil, hein, ils ont le problème des saisonniers, c'est de connaître et d'incarner. Je crois que ça aussi, c'est un mot fort qu'il faut qu'on garde, c'est incarner la destination pour laquelle on travaille tous et qu'on aime.
5: Moi, j'ai l'impression que c'est même l'inverse, c'est qu'il faut qu'on soit bien coordonné avant, qu'on se connaisse tous bien avant, pour que ce soit fluide quand on a la tête dans le guidon, qu'on n'a plus le temps de se parler en réalité.
2: Ça
0: va être notre deuxième partie quand vous allez être dans le grand rush de l'été, vous allez tout nous détailler.
6: 100% d'accord, et puis il y a aussi ce côté, on a la chance d'avoir des vacanciers qui arrivent, qui découvrent, et puis aussi des fidèles qui reviennent.
0: Et qui redécouvrent, et qui veulent découvrir autre chose peut-être.
6: Exactement, on est aussi, tiens, c'est quoi la nouveauté cette année? Qu'est-ce qui se passe? Qu'est-ce que je n'ai pas eu le temps de faire l'année dernière, parce qu'il n'y avait plus de place pour aller à Porquerolles donc...
0: Par exemple.
6: Et ça se construit sur l'hiver, ça se construit comme n'importe quelle relation, hein, finalement. Plus on se connaît, plus on travaille ensemble, plus on arrive à avancer sur les expériences.
0: Donc finalement, une bonne saison, ça dépend vraiment de cette chaîne d'information, finalement, cette coordination office de tourisme professionnel, commune, activité, visiteur, clairement.
3: Oui, c'est une chaîne solidaire hein, dans l'expérience client. S'il y a un maillon de la chaîne qui ne fonctionne pas, c'est toute l'expérience qui empathie, entre guillemets. Donc, on est tous solidaires, tout le monde a à cœur de accueillir le mieux possible les visiteurs à toute étape de son cycle de réservation ou de présence. Après, c'est vrai que sur le printemps et l'été, il y a beaucoup plus d'acteurs que sur l'hiver. Donc, c'est ça un peu la difficulté dans la communication. C'est qu'il faut se démultiplier. Et il y a aussi beaucoup plus d'événements, etc. Donc, il y a un afflux d'informations à gérer qui est un peu plus... Un peu plus important.
6: Oui, puis on parlait de recrutement au départ. Donc, pour la plupart des saisonniers, un peu comme pour la SNSM, ça reste des métiers passion. Hein, le tourisme, en tout cas, c'est mieux. Ça permet d'accueillir avec le sourire et puis de profiter aussi hein, de ce moment. Souvent l'été, parfois, ce sont des étudiants, mais c'est aussi un métier qu'il faut réussir à mener avec du stress, avec... beaucoup d'imprévus, parce que c'est ça aussi notre métier. Et tout ça, ça se travaille en amont et pour trouver les bons candidats, parfois pour les loger. Aussi, où là, on
0: même
6: vient...
0: sur un camping, tu peux avoir ce genre de difficultés.
6: C'est
0: facile quand même.
6: Alors, moi, j'ai la chance, j'ai quelques lieux pour loger, mais parfois pas assez, puisqu'on recrute et des locaux et des gens dont c'est le métier et qui sont contents de venir découvrir eux aussi la destination pour faire leur métier. Et il faut pouvoir répondre à tous ces aspects, qu'ils puissent aussi aller manger facilement. Donc, on a besoin vraiment des uns des autres.
0: Quand on vient dans des destinations touristiques comme les nôtres, la vie coûte cher sur place. Je ne sais pas si toi, Sophie, tu as ce problème. Est-ce que les saisonniers que tu recrutes, c'est des gens du coin ou pas?
1: Oui, alors j'ai de la chance parce que si on est une quinzaine. Et sur la quinzaine, je pense qu'on est 14 depuis 10 ans à être la même équipe.
0: Ok. Donc toi, tu n'as pas trop ce problème.
1: Non, ça se passe super bien. Donc, c'est des personnes qui habitent sur Saint-Cyr et qui, chaque année, on se voit même l'hiver. Hein, et ça se passe super bien. Et c'est vrai que j'ai quand même pas ce problème de recrutement que j'entends, bien évidemment, de partout, dans pas mal de domaines. Donc, c'est un point noir qui est un peu moins noir pour moi, on va dire.
7: Oui, on a bien compris du coup que l'été commençait bien avant la saison, bien avant le 21 juin, bien avant l'arrivée des touristes le 1er juillet. Et du coup, Luc, nous, on va passer maintenant au grand rush de l'été dans cette seconde partie.
0: Et oui, ça va. Ça vient maintenant qu'on a un peu compris comment vous préparez les coulisses, que ça se fait pas comme ça, que c'est pas tout beau, que c'est pas tout rose. On est bien d'accord, effectivement. Et maintenant, on va rentrer un peu dans le vif du sujet. C'est la seconde partie de l'émission, c'est le grand rush de l'été.
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7: Quand la saison bat son plein, tout s'accélère, les arrivées s'enchaînent, les demandes se multiplient, les imprévus surgissent, la météo peut tout faire basculer et il faut malgré tout garder le sourire. Pour ceux qui font vivre les vacances, l'été est une période intense, rythmée par les urgences, les rencontres, les galères, mais aussi par ces petits moments qui rendent la saison unique.
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7: Luc, une fois que la saison est lancée, à quoi ressemble vraiment le grand rush de l'été?
0: Ce grand rush, c'est clairement le moment où tout le monde arrive en même temps, les routes se chargent, les plages se blindent, les réservations s'enchaînent, les demandes tombent parfois tout au même moment, les journées deviennent beaucoup plus longues. Pour les vacanciers, c'est souvent la période, eux, pour le coup, normalement, de détente. Ils veulent arriver cool, ils ont eu les bouchons toute l'année déjà. Mais pour ceux qui les accueillent, c'est surtout une période où il faut tenir ce rythme, garder le sourire et trouver des solutions très rapidement.
7: Est-ce qu'on peut illustrer ce rush autrement que par des chiffres de fréquentation touristique?
0: Oui, on peut déjà le voir sur les routes. Par exemple, le samedi 9 août, par exemple, en plein chassé-croisé de l'été, il y a eu quand même plus de 1300 km de bouchons. C'est assez parlant, les routes se saturent, c'est tout le territoire qui passe en mode été, donc tout le monde débarque derrière ses déplacements. Il y a toutes ces arrivées à gérer dans des campings, sur des plages, bien orienter les gens dans les offices de tourisme, etc. Les clients arrivent, ils sont fatigués. Il y a des retards de changement de programme, des réservations à modifier. Bref, le rush commence parfois avant même que les vacanciers soient clairement arrivés.
7: On en parle aussi depuis tout à l'heure, la météo, le soleil, le vent, la pluie peut aussi ajouter une pression pendant l'été?
0: Oui, clairement, on en a un petit peu parlé en première partie. La météo, c'est un gros facteur de changement puisque l'été 2025 a été le troisième le plus chaud jamais mesuré en France. 27 jours en conditions de vagues de chaleur. Pour les professionnels, ça veut aussi dire... De leur côté, adapter les horaires, protéger les équipes, gérer la fatigue, anticiper ses coups de chaud, rassurer ses clients, surveiller les conditions en mer, c'est très important. Sur les plages, la chaleur, c'est pas seulement une ambiance vacances, c'est aussi des contraintes de travail.
7: Et oui, et toujours plus de vigilance, non ?
0: Oui, entre le 1er juin et le 30 septembre 2025, Santé publique France a recensé 1418 noyades en France, dont 409 décès. C'est une hausse de 14% par rapport à 2024. Le Var a été malheureusement le département le plus concerné, avec 113 noyades et 19 décès sur cette période. C'est pas pour dramatiser, mais ça rappelle que derrière l'été, il y a aussi des personnes qui surveillent, qui préviennent, qui interviennent et qui répètent les bons réflexes.
7: Alors le rush de l'été, ce n'est pas seulement il y a plus de monde, comme on peut entendre, c'est plus de circulation, plus de chaleur, plus de demandes, plus d'imprévus, plus de vigilance et parfois plus de tension sur les budgets. Pour ceux qui travaillent l'été, il faut s'adapter en permanence, sans casser l'image légère des vacances. Mais avant de débattre, on va passer tout de suite aux réactions de nos auditeurs.
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0: On a Camille de Bandol qui me dit « Moi, je sais que l'été a commencé quand je mets deux fois plus de temps pour faire un trajet tout simple. Ça peut être agaçant, mais en même temps, ça fait partie de la vie ici, en bord de Méditerranée. On sent que tout s'anime, que les terrasses se remplissent, que le bord de mer reprend une autre énergie. »
7: Romain du Lavandou, je travaille en saison et le rush, c'est quand les demandes arrivent tout en même temps. Les gens veulent profiter, ils sont parfois pressés, parfois fatigués de la route ou de la chaleur. Il faut garder surtout le sourire, mais franchement, à la fin de la journée, on sent bien qu'on a fait une journée d'été.
0: On a parlé de tout ce qui se prépare avant l'été, et encore pas tout, en trois quarts d'heure. Maintenant, on entre carrément dans le dur, le moment où la saison est lancée, où tout s'enchaîne, où il faut répondre vite, tenir le rythme, garder le sourire, gérer plusieurs choses en même temps. Dans votre activité autour de la table, à quoi ça ressemble vraiment une vraie grosse journée d'été? Quel est le moment de la journée où vous sentez le plus de pression? Est-ce que ce rush, finalement, c'est plutôt juste une question de monde, de rythme, de fatigue ou d'imprévu? Allez, peut-être Sophie?
1: Un peu de tout. Déjà, le téléphone sonne beaucoup. Je reçois à peu près entre 150 et 200 appels par jour.
0: Ah donc, oui, quand
1: pour,
0: même hein.
1: Pour des réservations, ouais. Des textos, des mails, des messages par Facebook, Messenger, c'est un petit peu...
0: Tous les moyens.
1: Il y en a un peu de tous les côtés. Et le plus difficile à gérer, c'est ça, c'est combiner une journée qui va bien s'emboîter au niveau des services, au niveau des horaires. On a environ une centaine de personnes sur la plage. On a une capacité d'accueil au restaurant de 50 places. Donc ça se fait sur deux services, voire trois, parce qu'on accueille aussi des clients qui ne sont pas forcément sur nos transats. Donc, il faut combiner tout ça. Donc, le client qui a réservé une table pour 12h30 et qui arrive à 13h15, ben, forcément, pour nous, il va falloir gérer le second service parce que, ben, on a trois quarts d'heure de retard.
0: Tu peux pas le refuser,
1: la
0: du coup.
1: Suite.
0: Non. Parce qu'il est en mode vacances, le gars.
1: Ben, mais sûr que non, c'est pas grave du tout. Il va même boire un apéritif sur son transat avant de passer à table.
0: Donc, oui, il est en mode cool, quoi.
1: Ben, c'est normal, il est en vacances. Normal. Voilà. Donc, c'est plutôt ça qui est un petit peu, c'est jouer un petit peu au Tetris sur un plan de plage, par rapport aux, ben, aux imprévus, une réservation de 8 personnes, et puis d'un coup, ils arrivent, ils sont 12. Donc, ils n'ont pas pensé à réserver. Enfin,
0: à prévenir, c'est les vacances,
1: parce qu'ils sont en vacances.
0: Ah oui, c'est logique.
1: Donc, ils sont 4 de plus, et quand il ne reste plus de transat, ben, forcément, il faut quand même en trouver 4. Voilà, c'est que des petites choses comme ça qui font que c'est un petit peu. Voilà. La chaleur aussi pour les plagistes, parce que dès 7h30, ils commencent à monter la plage. À 7h30, ben, le soleil, ben, il brille bien même. Donc, dès le matin, c'est vrai que quand on a fini, les plagistes ont terminé de monter leur plage, à 9h30, ben, il y a une seconde journée qui commence avec un service petit déjeuner, puisqu'il y en a qui sont quand même, il y a des clients matinaux, et puis ben, quand ils sont matinaux, ils viennent prendre un petit déjeuner sur la plage. Donc c'est vrai que c'est un petit peu le rush sur un premier service, donc petit déjeuner, pour passer ensuite au service restauration qui démarre à midi, qui se termine vers 16h30, et puis ensuite c'est la limonade, et puis ensuite c'est l'apéro. Donc c'est vrai que les journées passent vite. Après, c'est vrai que on arrive début septembre et on se dit, bon, ben finalement c'est vite passé. Mais c'est vrai que c'est plus une pression au quotidien, ben, qui se résume à une énergie qu'il faut déployer, mais tout en gardant le sourire. Je pense que c'est le plus dur des fois, c'est ça, c'est de se sentir nous aussi en vacances, de montrer au client en tout cas qu'on est autant détente que lui, parce que,
0: alors ben, que pas du tout en vrai,
1: ben, franchement, mais pas du tout, mais vraiment pas du tout. Et c'est surtout aussi en début de saison, en février-mars, où on sait ce qui nous attend. Pour ma part, c'est vrai que c'est un travail 7 sur 7, hein, puisque c'est un petit peu, ben, c'est concentré. Donc, et c'est vrai qu'arriver au mois de mars, me dire, bon, ben, mon prochain jour de repos, c'est en octobre. Bon, ça fait loin, mais bon, on le fait. J'ai une bonne équipe. Donc, ça, c'est hyper important, parce que si on n'a pas d'équipe, eh ben, on peut rien faire toute seule. On peut pas accomplir un travail de 15 si on est seul. C'est impossible. Et bien contente d'avoir une équipe qui tient la route. Voilà.
7: Ouais. Mais ce que j'allais dire, malgré le fait qu'il y ait une équipe, tous, j'imagine, vous êtes obligés d'avoir plusieurs casquettes. Vous êtes à la fois en train de gérer les réservations, de devoir les donner un coup de main peut-être en cuisine.
1: Tout,
7: il y a,
1: un peu
7: il y a
1: tout.
7: Une charge aussi qui est peut-être peu plus tout. Importante du coup
1: là,
7: l'été
1: il faut
7: que le reste
1: aller,
7: de l'année.
1: Il faut aller. Ouais, ouais, ouais. Et la force de l'équipe, c'est vraiment d'être solidaire, d'être complémentaire, de se tenir les coudes et puis de se serrer les coudes et d'être présent pour l'un pour l'autre, quoi. Ouais.
0: Côté camping, c'est pareil, je suppose. Oui, c'est la même pression.
6: Alors,
0: c'est-à-dire les départs, les arrivées, les demandes des familles, tout ça, la ça. Piscine qui n'est pas assez chaude.
6: C'est un métier qui est complet. Alors, on en rigolait hier avec une partie de l'équipe.
0: Là, c'est la partie sympa, parce que la partie sécurité, c'est vachement moins drôle.
6: Ben, en fait, non. Quand c'est bien préparé, derrière, il n'y a pas
0: ça
6: de
0: roule.
6: Sujet. C'est
0: d'accord.
6: Si ce n'est pas bien préparé que ce n'est pas drôle.
0: Ouais.
6: Même si voilà, un accident peut toujours arriver, mais plus on est préparé, et moins il y a de chances que, voilà, que ça arrive, ou en tout cas, on est prêt pour que ça se termine le mieux possible. Mais oui, non, on en rigolait avec l'équipe hier. Ce que je disais, pour moi, à la réception, quand ma réceptionniste parle d'un couple, c'est monsieur et madame Dupont. Quand on sait ceux du ménage, c'est ah oui, bah, ceux qui sont dans le mobilhome Seagull 16. Le barman, c'est oui, le couple qui prend les jets 27 à 22h.
0: Ah oui, mais en fait, c'est les mêmes personnes.
6: Et c'est le fait, nous, en fait, d'arriver à discuter, à partager ces infos, qui fait qu'on va réussir à anticiper et à décompresser les gens.
0: Okay.
6: Parce que quand même, globalement, attention, les vacanciers, quand ils arrivent, dans 99% des cas, ils sont heureux d'être en vacances et ils râlent pas avant d'avoir débuté leur séjour. Mais si nous, on est prêts, qu'on les accueille avec un petit verre d'eau frais, que effectivement le check-in se passe bien, ben, ça permet que tout le monde soit détendu. Et en se parlant entre nous, effectivement, on anticipe les problèmes pour qu'il y en ait le moins possible.
0: Effectivement. Comment ça se passe du coup côté en mer quand il y a plus de monde finalement dans l'eau et sur les plages? Est-ce que ce rush finalement, Jean-Luc, se traduit aussi par plus d'appels, plus d'interventions, plus de mélanges et peut-être plus de pression?
4: Oui, bien évidemment, beaucoup d'appels. Alors, mais la problématique n'est pas une fois que nous sommes en mer, parce que là on saura gérer. La problématique est lorsque nous avons l'alerte. À la différence des pompiers, on ne vit pas en caserne. C'est-à-dire que chacun est chez soi, en famille ou au travail. Et on quitte tout pour partir sur la route. comme je vous ai dit, on est à un quart d'heure à peu près l'hiver. Et puis le quart d'heure de l'été, quand on se trouve sur la route entre Sanary et Bandol, si on n'est pas en deux roues, et que la personne veut se garer, cherche une place à la plage, et puis nous, on n'a pas de giro, on n'a rien, on est comme tout civil, ça veut dire. Et donc, le temps d'arriver, bien souvent, on peut manquer l'intervention avec le stress que ça peut apporter, parce qu'on a envie de doubler, envie de passer quoi que ce soit.
0: Vous n'avez pas de passe droit?
4: Ah non, il n'y a aucun passe droit, il n'y a pas de giro, il n'y a rien, et puis on ne pourrait même pas, on peut pas donner à chaque... Si on a 9 personnes qui viennent, chacun avec son véhicule personnel, délivrer 9 giros, ce ne serait pas faisable, c'est évident. Alors les gens ne peuvent pas le comprendre, bien évidemment. Et la problématique est sur la route. Alors bon, la parade, c'est que chacun s'est acheté à ses propres deniers un deux roues. Voilà, on en arrive là,
0: c'est pas choix.
4: Par obligation. Ensuite, sur l'eau, bien évidemment que nous avons, c'est l'ensemble, puisqu'on a l'afflux que l'on a de vacanciers, on a quand même 5000 places au port dans le ressort de la circonscription entre les ports depuis l'Élec, la Madrague, Athénaport, Bandol, Sanary et les ports du Brusque, la Coudoulière et des Ambiers, c'est 5000 anneaux. Nous, on a un secteur donc, qui part de Saint-Cyr jusqu'au Cap-Sicier avec une part de la Seine. Et puis, nous sommes dans un secteur pour nous qui est quasiment le passage obligé pour vers leur Cap Horn. C'est-à-dire que les gens de l'Ouest vont aller à Porquerolles et ensuite à la Corse. Et tout le monde nous passe devant autour de l'archipel des Ambiers avec les hauts fonds, puisque les routes sont mal lues, donc on vient pas mal s'échouer. Et puis avec tout ce qui peut se passer en mer, l'impréparation, alors on part de la panne simple qui est de la panne de carburant jusqu'au véritable accident que l'on doit traiter vraiment les personnes complètement pour des accidents, que ce soit tout, puisqu'on va jusqu'à certaines amputations de plus en plus par méconnaissance où les gens veulent mouiller et puis mettre leur tongue pour arrêter la chaîne avec le pied, puis on récupère 4 orteils sur un pont et bien on va tout ça ramener à la clinique de la main, entre guillemets, ce serait du pied en l'occurrence, dans des chutes de glace pour tout préserver, etc. Donc c'est un véritable boulot de secouriste, de plus en plus. Voilà, et nous sommes arrivés malheureusement aujourd'hui avec des consommateurs de la mer et non plus avec des marins ni des plaisanciers.
0: C'est vraiment ça qui a changé aujourd'hui.
4: Le grand changement est venu de là, avec l'ubérisation de la plaisance. Et pour nous, on a des gens qui viennent louer un bateau en prenant les clés dans un coffre ou sur un truc à code. C'est fini, on met en marche et on part. Et on croit qu'on va faire avec un mouille-cul de 4,50 m, comme sur la route, en disant « Ce matin, je vais à la Porquerolles, cet après-midi, j'ai recalé que de Cassis. » Et on les prend en panne de carburant, à rien.
0: Ils n'ont pas passé ici,
4: ils sont déjà en panne. Ouais. La météo, n'en parlons même pas, c'est un vrai problème. Parce que nous, la Méditerranée n'est pas un lac, il y a que les... On le sait tous, on le sait tous, et nous avons, ne serait-ce même par très beau temps, dans une baie, avec des brises de sud qui se lèvent l'après-midi par les brises de chaleur, le moindre clapot de 0,80 m à 1 m pour des tout petits bateaux, ça devient un vrai problème dès lors qu'ils enfournent et ils se sentent affolés complètement. Et sans compter qu'ils ne savent pas où ils sont.
0: Une fois par an.
4: Bien souvent, les gens osent te demander, ils le voient eux certainement quand ils reviennent à des dauphins, des baleines, d'aller voir les mammifères. Chef, je suis où? Chef, mais je suis où? C'est où, Bandol? C'est où?
0: Ah ouais, voilà. À ce point-là.
4: Ah ouais, on en est là. Vous suivez le panneau, c'est indiqué la route. Voilà, et où il y a les traits blancs. Voilà, non, on plaisante, mais c'est... Ouais. Voilà, il y a une consommation dans le loisir nautique et dans la petite plaisance
0: qui
4: n'existait pas
0: auparavant. Années.
4: Ah oui, complètement, ouais. On le voit.
7: Et aujourd'hui, donc, j'imagine que vous travaillez énormément sur la communication pour faire prendre conscience aux personnes.
4: Il y a énormément de communication, de prévention, de sensibilisation, mais encore une fois, c'est très difficile d'y travailler quand nous avons des gens qui ne sont pas des sédentaires de notre Méditerranée, on va dire, et qui arrivent ici et qui n'ont qu'une envie, c'est de prendre leur espace de liberté, et sans penser du tout qu'il y a un risque réel et une mise en danger pour eux comme pour leurs passagers. Ça, la communication, je dirais, c'est comme pour le ski. La communication, l'hiver, on tape sur le ski, l'été, on tape sur la mer. C'est lorsqu'ils sont là qu'ils peuvent l'entendre. Mais lorsqu'ils partent directement, on va dire, de leur province et qu'ils arrivent au bord de mer, la communication, on a beau la faire nous toute l'année, elle n'est pas systématiquement suivie.
7: Est-ce que c'est peut-être aussi la faute du coup des loueurs qui ne font pas suffisamment...
4: Non, alors je fais une grosse différence entre les loueurs professionnels qui, eux, mettent en main les bateaux, les entretiennent, et les bateaux sont entretenus et il y a une véritable mise en main, même que la personne manque d'expérience, il y a une mise en main. Non, je parle dans la partie ubérisation, je ne vais pas les nommer, des plateformes internet, très récent, ça date de 3-4 ans, entre 3 et 5 ans. Les plateformes internet aujourd'hui, sur lesquelles c'est de la location de particulier à particulier, le bateau n'est pas spécifiquement en état, le matériel de sécurité n'est pas obligatoirement mis à bord, et surtout, on n'y a pas montré comment pouvait fonctionner un bateau, tout simplement.
0: Ouais, et puis, il ne voit même pas le particulier en question, tu sais, c'est carrément la boîte
4: pas.
0: À clé
4: il
0: maintenant.
4: Il ne le voit pas, c'est un coup c'est de fou. Fil, tout simplement, boîte à clé, et puis
0: je pars. Je prends le bateau et je pars.
4: Je pars, et puis je pars, ouais, c'est moins cher.
0: Et est-ce que, justement, tu te rends compte que c'est plus ces plaisanciers-là, maintenant, que la SNSM sauve, j'allais dire,
4: il y a plus de problèmes avec ces gens-là La SNSM va tout sauver, c'est différent, mais effectivement, dans notre monde de PACA, on va dire, à notre monde Côte d'Azur, effectivement, quand je parlais de consommateurs, on a plus affaire à des consommateurs

0: Alors que dans la zone côtière, la zone entre 300 mètres et 2000, toutes les activités sont concentrées. Et donc avec cet espace, on va dire, qui est obligé d'être coordonné, d'être réglementé et d'être surveillé. Et puis c'est là, vous savez, on a plus d'interventions aujourd'hui à moins de 6000. Quand je vous parlais qu'on allait pratiquement jusqu'à voir à 50 000, mais nos interventions le sont entre 300 mètres et la majorité 6000. À 80%.
1: On parlait de délocation de voitures, de bateaux. On a aussi les paddles, comme tu disais, qui sont de plus en plus accessibles aussi en magasin.
0: Bien sûr.
1: Avant, il y a 10 ans, si je ne me trompe pas, on les voyait
0: pas autant. Mais c'est un véritable plaisir pour le... Tant qu'on a du beau temps, qu'on fait du côtier, qu'on est équipé, si on a nos
2: des planches à voile électriques,
0: qu'on a une... On appelle une lampe flash pour si on tombait la nuit en recherche, qu'on puisse être retrouver. Tout ça, c'est très réglementé. Mais ensuite, c'est quand il y a le mauvais temps ou qu'on casse. Faire du wing foil aujourd'hui, c'est la passion des gens l'hiver, de se traverser entre La Ciotat et Sifour, mais ils le font avec un Mistral Force 7-8. Mais lorsque, comme la semaine dernière, il y a 10 jours là, qu'on a eu ce gros Mistral, qu'il y en a un qui perd sa voile et qui se retrouve comme un con, excusez-moi du terme, mais pratiquement à 3000 au large, un point blanc, un bout de planche qu'on ne verra pas plus qu'autre chose. Et on est obligé, nous, de faire sortir avec nous un hélico, nos différents moyens aujourd'hui de caméra thermique, de recherche à vision, et on se retrouve là-dedans avec des budgets phénoménales. C'est 30 000 euros qu'on a mis, payés par vous, par nous, par l'État, on va dire, pour rechercher... tout simplement un wing foil, voilà, parce que la personne n'est pas équipée, n'a pas un téléphone étanche pour appeler, ni quoi que ce soit, et il faut les retrouver,
2: Ouais, c'est sûr. Puisqu'on est encore en mer, on va passer un petit peu avec Aurélien, pourquoi pas. Toi, les sorties en mer, le rush de l'été, c'est aussi finalement gérer cette envie des vacanciers de profiter, tout en s'adaptant, tu le disais en première partie, aux conditions météo aussi du jour. Comment on peut garder cette expérience agréable quand tout dépend de la mer, finalement, que tu ne maîtrises pas, des conditions météo, et aussi, des fois, du comportement des passagers.
3: Oui, effectivement. Non, alors... On l'a dit à un moment, je ne sais plus qui a dit ça, mais effectivement, on a quand même cette chance de travailler déjà avec des gens. Ils viennent pas, je veux dire, ils viennent pas aux impôts, quoi. Ils viennent prendre du plaisir, ils viennent passer un bon moment. Donc l'a priori est positif et souvent une question qui revient quand on bosse dans le tourisme, c'est mais vous en avez pas marre, tout ce monde. Il y a quand même des cons, passez le mot, mais voilà, il y a quand même des gens qui sont pas agréables. Voilà, on vous parle mal. En fait, oui, ça arrive, mais pour ma part, pour 7 mois de saison. Si j'en retiens deux, c'est le bout du monde.
2: Ah oui, ça va, pourtant tu vois passer
3: des
2: milliers de
3: personnes. On voit des flux quand même de gens qui passent, mais globalement, on voit quand même des gens avec qui on a un échange qui est très positif. Donc ça, déjà, c'est plutôt... moi, je retiens plutôt ça. Et pour revenir sur cette question, oui, nous, la météo, c'est le point central. C'est le métronome de tout. Et effectivement, on dépend pleinement de la météo. Donc dès que le Mistral...
2: Et puis surtout, tu pars en haute mer souvent, donc pour aller voir les baleines, les cachalots et autres.
3: Voilà.
2: Donc, tu vas
3: loin. Donc nous, on a besoin d'une météo calme, globalement. Et donc, si c'est trop fort, en fait, tout simplement, on doit annuler. Alors, c'est d'autres problèmes qui se créent, les annulations. C'est
2: mais un peu la sécurité, on ne joue pas avec.
3: Voilà, ni la sécurité, mais même au-delà de la sécurité, qui est évidemment le point premier, c'est que si la météo est trop ventée, nous, on a du mal à trouver les animaux. Donc, non seulement on les met en danger, les gens, mais en plus, l'expérience n'est pas très agréable, puisqu'en fait, l'objectif premier qui était de voir des animaux, on ne peut pas l'atteindre. Ou alors avec un gros coup de chance. Donc, voilà. Donc, on préfère annuler. Ce qui va devenir une autre problématique que les personnes chargées de la billetterie vont devoir gérer. Mais là aussi, cette histoire de solidarité dans l'équipe, elle joue vachement parce que nous, on est obligé de prévenir. Nos décisions, on est obligé de bien les sous-peser parce que on sait à quel point ça va être la double peine. Si on annule, il y a une perte financière, mais il y a aussi toutes les problématiques à gérer, des gens à reporter, etc., ou à rembourser. Enfin voilà, mais évidemment, la météo joue un rôle crucial. On est obligé de s'adapter à elle et non l'inverse.
1: Chez certaines personnes, vous pouvez avoir une mauvaise image. On peut vous traiter de charlatan parce que des dauphins, des baleines en Méditerranée. Ouais. Certains n'y croient pas. Toi, ça fait 10-15 ans que tu fais ce métier, tous les jours.
3: C'est ça.
1: Il y a bien des dauphins, il y a bien des baleines.
3: Je crois que j'ai jamais autant entendu que cette année des gens qui ostensiblement passent à quai et nous disent ah non c'est bon les baleines. Ah ouais. Ils nous prennent vraiment pour des andouilles quoi. Hein.
2: Il y a même des cachalots. Moi j'ai déjà vu des cachalots avec toi.
3: Bah oui cachalots, ouais. Baleines bien sûr ils sont là. Alors nous ce qu'on peut leur communiquer c'est pas une certitude, c'est pas une garantie. Pour moi je leur dirai jamais vous allez voir ça. Parce que moi-même je sais pas, je rebats les cartes à chaque fois que je

0: par en mer. En revanche, ce que je peux communiquer, c'est nos statistiques. On est à plus de 99,8% de chances de croiser au moins une espèce de cétacé. Et la plupart du temps, le dauphin bleu et blanc quasiment présent à toutes nos sorties. Ouais, mais même ça
1: t'es pas sûr. Il fait partie. Alors, des fois, t'as 0,2% du coup.
0: Oui, alors voilà. Non, mais surtout, même ça, les gens ne nous croient absolument pas. C'est-à-dire qu'il y a un scepticisme absolu sur le fait qu'il y a une fiabilité de voir ces animaux, et particulièrement en ce qui concerne les grands animaux, donc les baleines ou les cachalots. Alors là, on passe vraiment pour.
1: Et en termes de stats, du coup, ça donne quoi? Croiser une baleine, par exemple?
0: Croiser une baleine ou un cachalot, donc on les inclut dans la même statistique.
1: Ouais, t'as pas une stat séparée, pas dire c'est 10% des sorties.
0: Voilà,
1: c'est...
0: on est sur 20 ans, ouais. Sur nos sorties, nos formats un peu longs, notre format classique, on va dire, de 6 heures, ouais. On est à 85%.
1: Ah voilà. Oui! Quand même.
0: Donc c'est quand même très élevé. Alors cette année, on est un petit peu en dessous pour l'instant. On espère qu'on va rattraper le rythme. Mais les animaux ont mis du temps à arriver. Là, ça y est, on a eu un afflux de baleines là très récemment. Donc on est bien content.
1: Et ben tant mieux, effectivement. Donc oui, c'est quand même des chiffres qui sont assez importants.
2: Oui, puis je pense que c'est important de préciser aussi, j'imagine que si on ne voit pas de... Enfin, si malheureusement, on est dans les 0,02% des cas.
1: 0,2.
2: C'est reporté, il y a une solution pour les revoir, alors, enfin, vous adapter aussi.
0: Exactement. Alors nous ce qu'on met au cœur aussi de notre activité, c'est qu'on veut que les gens aient une expérience de qualité. On est des passionnés avant tout. Hein. Le métier qu'on fait, je pense qu'on ne peut pas le faire si on n'est pas passionné. Parce que c'est quand même de longues heures dans des conditions, je vais pas me plaindre du tout, c'est pas l'objet, mais de la chaleur, passer du temps, etc. C'est de l'abnégation en fait, c'est de la persévérance dans les jumelles, ça nécessite un entraînement, mais les satisfactions, les récompenses, elles sont énormes. Et donc, quand on a cette malchance qu'il arrive parfois qu'on ne voit pas, alors à titre personnel, en 12 ans, ça m'est arrivé 3 fois quand même hein, sur la zone. Donc on peut pas parler d'une règle, mais on réinvite les gens qui étaient présents à bord.
1: Et d'accord, en général, tu gères un peu leur déception finalement.
0: Bien sûr, et puis ils s'en gèrent, c'est un geste qu'on peut se permettre de faire, justement parce que c'est fiable. Et parce
1: mais au moins les gens comprennent que finalement, c'est pas une science exacte, quoi. C'est la nature, on va voir le vivant, on maîtrise
0: exactement.
1: Pas.
0: Exactement, et d'ailleurs, généralement, c'est des sorties où, très étonnamment, on est très, très bien perçu. Enfin, à chaque fois, j'ai été surpris dans ces gestions de chou blanc, là. Les gens, finalement, comme on leur explique le pourquoi du comment, en général, ça arrive quand la météo n'était pas tout à fait à l'avenant de ce qu'on nous annonçait. Eh ben, ils comprennent, en fait. Ils comprennent qu'on est parti dans un espace naturel, qu'ils ont fait un pari. Ce jour-là, il était perdu, mais on leur propose de retenter leur chance. Et en général, ça se passe très bien.
1: Allez, on revient dans quelques secondes sur votre radio et on fait un petit focus Office de Tourisme. À tout de suite.
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1: Alors effectivement, on est dans le rush de l'été et comment ça se passe dans les offices de tourisme en plein été quand les demandes, quelles sont déjà les demandes qui reviennent le plus souvent? Est-ce que c'est les plages, le parking, les activités, les restos, les sorties, les bons plans? Allez Stéphane, Stéphanie, qui se lance?
4: Alors, on a toutes les questions et plein de questions qui ne concernent pas le tourisme. Ça qui étonne d'ailleurs nos saisonniers à chaque fois, c'est que en fait, quand ils repartent, ils disent « mais j'aurais jamais pensé ».
1: Et un peu plus tard, vous nous parlerez un peu d'anecdotes chacun, on a pris une petite part là-dessus, ça va être sympa.
4: Mais on va dire que les récurrents, c'est quand même les marchés, les animations, les activités qui peuvent faire. On a aussi sur la gastronomie, il faut savoir quand même que quasiment 3 personnes sur 4 choisissent aussi sa destination par rapport à la gastronomie locale.
1: Ah oui.
4: Et d'ailleurs, on va mettre en place un label local qui va essayer de valoriser tous les établissements qui travaillent des recettes provençales avec du circuit court, etc. pour répondre aussi à cette demande et puis essayer d'inciter tout le monde à revendiquer nos valeurs et nos traditions. Ça fait partie des récurrents. Et puis, on a, c'est un investissement des vacances. Donc, il y a aussi tout ce qui peut être visité un peu gratuitement. On a quand même, c'est une tendance assez forte.
1: Les gens veulent savoir qu'est-ce qui est gratuit. Ouais,
4: aussi. C'est
1: le problème de pouvoir d'achat.
4: Ça revient assez régulièrement. Et puis on le voit là sur les dernières années, il y a quand même des arbitrages qui sont effectués en termes de budget. Ils viennent toujours chez nous, donc ça c'est quand même la première bonne nouvelle. Mais il y a un certain nombre d'arbitrages, donc il faut les accompagner au mieux. Et puis par rapport à la fois à leur budget, leurs envies, et arriver à leur présenter, comme on l'a dit tout à l'heure, un peu tout ce qui peut exister et qui va correspondre à la meilleure expérience pour eux.
1: Je suppose que Stéphanie, c'est pareil sur Provence
5: oui,
1: Med.
5: Oui, tout à fait. Alors, je reprends, effectivement, je ne reprendrai pas ce qu'a dit Stéphane et je suis tout à fait d'accord avec lui. Et c'est vrai que nous, là, on vient de mettre en place un produit qui est la City Card. Alors, c'est vrai que la City Card, on le retrouve sur des villes normalement. C'est vrai que là, vous en parlerez, on en parlera
1: on en
5: peut-être
1: parlera plus tard.
5: Après,
1: voilà.
5: Mais ça permet finalement, alors la gratuité, oui, je suis tout à fait d'accord. Et nous, ça nous permet à la fois que le visiteur puisse balayer toute notre destination et qu'il ne s'arrête pas à hier ou à Toulon, voilà. Mais qui visitent vraiment tout au long de leur séjour nos 12 communes qui ont toutes des pépites. Et c'est surtout que ça leur fait, ils ont droit à de sacrées réductions. Je prends rien qu'un exemple sur votre base géographique. On a les îles des Ambiers. L'île des Ambiers, la traversée, c'est 18 euros. Avec le Pass City Card, ça revient à zéro. Donc, voilà. Donc,
1: oui, c'est un petit peu. Bon, on peut en parler là, on en parlera pas plus tard du coup. Ouais. Mais c'est un peu comme il y a ça dans des grandes villes. Je sais qu'à Lisbonne, ils font ça, des cartes en fait, où tu as du transport inclus avec des visites incluses en fait.
5: Exactement, avec un forfait. Donc, on a inclus le transport. On va dire une quinzaine de sites, donc c'est activités et sites culturels.
1: Du coup, c'est forfaitaire, comme ça c'est bien. Les gens, ils vont payer un prix.
5: Donc il y a forcément des réductions. Il y a aussi tous nos partenaires qui font eux-mêmes des réductions, donc ça c'est avantageux. Mais c'est vrai que la grande particularité, c'est que nous on s'est dit comment on pousse notre destination, et ça on a vraiment travaillé les trois dernières années sur l'identité de Provence-Méditerranée, ce qui n'est pas évident, hein. Provence-Méditerranée... vous dépassez notre secteur géographique, c'est difficile de se dire, oui, bien sûr, c'est Toulon hier, Porquerolles. Non, c'est à partir du moment où c'est pas dans le nom, c'est un peu compliqué. Donc, il a fallu vraiment qu'on réinvente notre récit aussi de notre destination. Et la City Card nous a paru vraiment une opportunité pour l'installer sur sur le territoire métropolitain qui, au départ, est une frontière vraiment administrative. Donc, voilà. Et on s'est dit, mais quel est le point commun de toutes nos villes? C'est que non seulement on y vit bien, mais on peut tout vivre. On peut vraiment vivre, et là je rejoins Stéphane, vraiment ce côté gustatif. On a des domaines viticoles, donc on pousse vraiment nos Côtes de Provence. C'est très important, on est labellisé vignoble et découverte. Donc voilà, tout ça on le met en avant. Mais il y a aussi vraiment l'aspect culturel, il y a évidemment l'aspect nature. Et ce n'est pas que les plages.
1: Voilà. C'est ce que j'allais dire, tu vois. Voilà. Tu le dis. Il n'y a pas que la plage, que la mer, effectivement. Du côté de Provence Med, tu mets aussi en place des dispositifs plus légers en extérieur, des micro-espaces d'accueil, triporteurs, chaises longues, parasols. Tu fais du pré-accueil.
5: Ouais,
1: est-ce que c'est une manière, ça, d'aller davantage vers les visiteurs plutôt que d'attendre finalement qu'ils rentrent dans un bureau de l'office de tourisme?
5: Alors, on revient vraiment sur la notion du prendre soin. Alors, c'est vrai que c'est prendre soin du visiteur, mais c'est aussi prendre soin de ses équipes. Hein. Donc, effectivement,
1: la saison... la plage de Sophie, tu vois.
5: Voilà, la saison, en fait, elle est longue. Donc, il faut effectivement accueillir avec le sourire. Il faut aussi informer, donner les bons conseils, mais aussi donner les petits tips. Parce qu'aujourd'hui, le visiteur, quand il franchit la porte le seuil d'un bureau, il veut des tips en fait. Hein.
1: Il
5: veut
1: pas sinon seulement... il regarde sur Internet, comme disait Mylène, les jeunes, ils sont beaucoup aux réseaux sociaux.
5: Exactement. Donc, et pour ça, il faut du temps. Donc dégager du temps à nos conseillers en séjour quand il y a la queue, parce que c'est un pic de fréquentation, parce qu'on est en plein mois d'août et qu'il fait chaud. Ouais. Il a fallu qu'on réfléchisse et qu'on réfléchisse avec l'équipe. Parce que ça, c'était très important que l'équipe soit embarquée aussi dans notre réflexion stratégique par rapport à ça. Et très rapidement, on s'est dit, oui, évidemment, le pré-accueil. Alors, le pré-accueil, ça peut prendre des multiples formes. Donc là, ça fait 2 ans qu'on l'expérimente. On déplace nos accueils, on fait un petit point extérieur qui permet de faire un sas, on va dire, un sas un peu agréable, tout le monde met de chaises longues, etc. Alors pour tout ce qui est réponse rapide, style marché,
1: parfois
5: toilettes publiques, on sert aussi à ça. Donc du coup, ça, déjà on élague énormément comme ça de personnes qui ont des petites demandes, ils ne font pas la queue, donc ils apprécient aussi. Et ça permet aussi de réorienter en fonction des questions des visiteurs sur un autre conseiller qui, lui, est à l'intérieur du bureau. Faire vivre une expérience. Et du coup, pour le conseiller en séjour aussi, de pouvoir donner son petit tips, justement.
1: Effectivement. Est-ce que du coup, finalement... vous ressentez tous autour de la table, en plein rush, ce vacancier qui veut tout de suite ou pas? finalement non. Ah, Sophie me dit ouais, non, peut-être pas.
6: Un peu
1: tu le ressens?
6: Oui.
1: Ouais.
6: Oui. Ben,
1: je veux mon verre tout de suite, je veux manger tout de suite.
6: Ouais. Quand ils arrivent, bon, pas tout le monde, hein, mais pour la majorité, oui. Après, ça peut se faire d'une manière très sympathique aussi. Attention, hein, c'est pas, on va pas dire, oh là, il est bien lourd, quoi, c'est pas ça. Mais on a presque l'impression qu'ils sont un petit peu stéréotypés parce que c'est midi moins le quart, midi, et puis d'un coup, midi, bam, il faut le verre de rosé, la bouteille, les glaçons, le parasol ouvert. Et c'est vraiment, dans le quart d'heure, ben, c'est 100 personnes qui veulent ça.
1: Ouais, forcément.
6: Mais bon, ça fait partie de notre rythme, on le sait, hein, donc on s'y prépare. Mais c'est vrai qu'on a aussi beaucoup de clients qui réservent sur une semaine entière tous les jours à la plage.
1: Oui, ben, là, connais ton rythme, tu sais
6: ben,
1: que...
6: Et ben, ils vont passer les mêmes journées sur la semaine. Ils vont boire le même verre de vin avec le même nombre de glaçons, à la même heure, à la même table. Mais c'est bien.
1: Côté camping, c'est pareil, du tout de suite.
7: Alors,
1: ouais,
7: oui
1: ou
7: non.
1: Pas
7: oui et non. On a des vacanciers qui sont de plus en plus exigeants, mais pas forcément dans le sens négatif du terme. En tout cas, il y a de l'attente, c'est sûr. Et aujourd'hui, on a une connaissance au travers des réseaux sociaux, au travers des émissions télé aussi. On vient regarder des points de détail, où on s'attend à des points de détail. Et ça, c'est sûr que les gens sont plus exigeants. Pour autant, notre métier... pour moi, dans le tourisme, c'est d'utilité publique, c'est aussi de savoir faire redescendre la pression, et c'est ce qu'attendent nos vacanciers. Donc, on le voit souvent le jour de l'arrivée, on a chaud, on a fait la route, on est un peu tendu, parfois on monte presque un peu le ton avant d'avoir vu le mobilhome pour être sûr qu'on nous ait donné le plus sympa, on sait jamais,
1: ouais.
7: Et on demande s'il y a le wifi parce qu'on a encore un mail envoyé au patron. Donc, on arrive avec l'attention, mais notre métier, justement, c'est de réussir à la faire redescendre. Parce qu'on a besoin de ce temps, en fait. On a besoin de ces vacances, de se retrouver en famille, parfois de ne rien faire. Donc nous, on essaie d'orienter aussi sur... oui, il y a plein d'activités à découvrir, et puis vous avez le temps, parce que vous ne pourrez pas tout faire. Un bon barbecue en famille aussi, prendre le temps. Et quand on voit les gens repartir détendus, c'est qu'on a gagné.
1: Ok. Et côté office de tourisme, Stéphane?
4: Oui, bah c'est vrai qu'il faut se mettre à la place des personnes qui vont quitter leur environnement de travail, leur
1: environnement métro boulot dodo, le cliché,
4: urbain,
1: mais c'est ça,
4: qui se seront fait parce qu'on a quand même encore une grande majorité de personnes qui viennent en voiture individuelle, qui se seront fait tous les bouchons à partir de Lyon, parce que c'est un peu ça. Et qui vont arriver dans une période où finalement ils n'auront pas eu de sas de décompression, voire même un bon sas de compression avant d'arriver. Il faut arriver à faire dégonfler tout ça. Donc c'est un vrai savoir-faire de nos équipes, hein, ça, et d'arriver à s'adapter. Effectivement, il y a 99% de personnes où ça se passe très bien, mais le petit 1%, il fait mal aux équipes des fois.
1: Ouais.
4: Parce qu'on se tient à ça, et comme tout le monde veut bien faire, dès qu'il y a un petit accro, ça marque quand même. Donc ça, il faut arriver à relancer aussi la motivation de tout le monde et dire que c'est pas grave, et que cette personne qui a peut-être râlé, de toute façon, je pense que c'est toute l'année qu'elle râle.
1: Mais ouais, tu dis aussi ça,
4: en général,
1: ouais.
4: Ça
1: c'est cliché, mais c'est vrai en même temps. Donc ils vont râler aussi pendant leurs vacances.
4: Voilà, mais ça se passe très bien, mais il faut aussi se rendre compte de tout le trajet qu'ils peuvent faire, de l'investissement aussi, parce qu'on a envie de réussir ses vacances en famille ou individuelle, enfin peu importe la façon dont on vient, mais donc il y a un vrai investissement financier, de temps, c'est cette parenthèse, et il faut qu'elle soit réussie, et c'est notre rôle à tous de faire en sorte que ça se passe le mieux possible, et malgré les conditions météo, malgré tout ce qu'on peut avoir comme Annie Croche, mais il faut arriver à rebondir, etc.
7: Et on travaille justement sur ces petites choses qui peuvent... Parfois être savoir... de l'insatisfaction, donc effectivement, les pré-accueils, ça peut être aussi dans la personnalisation. On a débuté l'émission en se disant, est-ce qu'on se rend compte de tout le travail qui est fait en amont? Je sais que on laisse des petits messages, dire que c'est Martine qui a nettoyé votre logement, Eh bien, c'est autre chose, en fait. Quand on, ouais, rentre, quand on rentre dans le mobilhome, oui, effectivement, il est propre, mais ça nous rappelle que quelqu'un est passé, que c'est une vraie personne qui a pris le temps de regarder.
1: Oui, c'est pas magique, hein, c'est pas hop comme ça.
7: Voilà, on travaille aussi sur le long terme, hein, pendant l'hiver, en se disant, bah, comment est-ce qu'on peut faire des arrivées semaines du dimanche au dimanche plutôt que le samedi au samedi, parce qu'effectivement, le samedi sur les routes.
1: Ah, bah, c'est le rush toujours.
7: Pour arriver dans le Var, c'est compliqué.
1: C'est donc, partout en France. Hein.
7: Et puis, chaque année, on essaie d'évoluer. Les retours, on les a. Parfois en direct, avec les réseaux sociaux, ça arrive, quoi qu'il arrive. Donc, à nous de travailler, voilà, sur ces retours qui sont pas forcément là pour nous faire mal, mais pour nous faire avancer et qu'on puisse réaliser notre mission, justement, de détente pour les vacanciers.
1: C'est un peu le but, oui.
4: Il y a une vraie notion d'adaptation, hein, dans nos métiers, sur les comportements, sur tout ça. Et je pense que depuis le Covid, qui a été peut-être un révélateur pour tout le monde dans tous ces métiers, on se rend compte qu'il y a eu quand même une forte adaptation de tout le monde, les clients d'un côté, mais tous les professionnels. Et je pense que s'il y a quelque chose à retenir de ces dernières années, c'est quand même ça. Je ne sais pas si les formations en tourisme suivent ce côté-là, ou ont des cours particuliers sur l'adaptabilité, mais... C'est un peu comme en mer, il faut s'adapter, en montagne, il faut s'adapter. Et finalement, dans nos métiers du quotidien, on doit s'adapter aussi.
1: Est-ce qu'il peut y avoir des cours, finalement, sur le sourire? Parce que dans le rush, qu'est-ce qui est le plus difficile, finalement? La masse de personnes, la fatigue, les imprévus, les exigences des vacanciers, ou juste le fait faut garder le sourire, quand même?
8: Oui, mais c'est aussi... moi, je trouve qu'elle l'exprime très bien, parce qu'en fait, c'est aussi la façon dont on prend soin de son équipe. Et ça, je trouve que c'est essentiel. Et c'est vrai que... on a une saison qui arrive, le sourire, on parle des avis. Alors c'est vrai que les avis Google et compagnie, nous, évidemment, c'est des indicateurs. Mais comme par hasard, on a l'impression qu'il n'y a que des avis négatifs. Or non, c'est évidemment, là je rejoins tout le monde.
1: Oui, ça c'est toujours les râleurs,
8: c'est vraiment
1: comme sur les réseaux.
8: 1%, mais les 1%, ils sont avec impact. Et ils sont avec impact, bien évidemment, en termes de la structure, mais sur les personnes qui accueillent, qui elles... font le maximum toute la journée. Donc là aussi, c'est des temps aussi avec ces équipes, dire, d'abord, ne pas nommer forcément nos points d'accueil, là où il y a eu une remarque, mais c'est aussi commencer par ce qui a été positif, remonter ce qui a été positif, parce que ça galvanise aussi une équipe et ça la fait tenir sur une saison. Et à côté de ça, lui dire, là, on a rencontré une difficulté, le client peut-être était très exigeant ou peut-être qu'il était de mauvaise foi, ça arrive. En attendant, c'est aussi une adaptation qu'on doit faire et c'est dans nos métiers, ça fait partie vraiment de nos métiers. Eh bien, OK, travaillons ensemble, qu'est-ce qu'on peut faire? T'as pas envie de lui sourire et t'as presque envie de lui dire ce que tu penses. C'est évidemment non.
1: Ah oui,
8: comment en groupe, on va réfléchir à comment accueillir quelqu'un qui va être difficile pour X et X raisons.
1: Pas simple, oui.
7: Et puisque tu posais la question, j'ai la chance d'être jury aussi pour les diplômes RET, donc responsable d'établissement touristique. Donc d'accord. Oui, c'est des métiers passion, mais c'est des métiers aussi auxquels on se forme et qui demandent beaucoup de compétences. Et dans les compétences, pendant longtemps, on formait au management, donc savoir mettre en œuvre sur place au travers des équipes la prestation. Mais il y a aujourd'hui des cours qui nous permettent de faire la gestion du stress, d'adapter notre discours face aux vacanciers. Donc oui, on se forme et on continue à se former même une fois qu'on a le diplôme parce que c'est comme ça qu'on devient meilleur.
1: Donc est-ce que... Oui, Jean-Luc, tu veux dire quelque chose?
9: Oui, dans le sauvetage en mer, on n'a pas bien évidemment le même type de clientèle, mais on a de l'impatience, parce que les gens ne s'imaginent pas que nous avons un délai de route, et puis ensuite, un délai d'équipement de les sauveteurs, un délai de préchauffage de la vedette, de tout mettre notre checklist avant d'appareiller, et ensuite l'appareillage et la durée d'appareillage. Et bien souvent, on les entend hurler à la radio, parce qu'on n'est pas là comme un sous-marin qui sortirait de dessous la coque, ils s'attendent à ça. Et justement, une anecdote là-dessus, parce qu'on en a beaucoup rigolé, puis c'est passé sur tous les réseaux sociaux. Nous avons un plaisancier par un temps comme aujourd'hui, un Mistral qui était établi, qui était en panne tout simplement en baie de Sanary, qui commençait à dériver vers les rochers du Brusque. Et donc, on lui dit, en attendant, vous rapprochez et mouillez votre ancre. Et on entend hurler à sa VHF, ça fait 3 sauts que je jette dessus, j'arrête pas de la mouiller, et il n'y a rien qui se passe.
1: Ouais, non, mais à fond. Ouais.
9: Voilà une anecdote.
1: C'est vrai.
9: D'un véritable plaisance.
1: On vous en demandera quelques-unes tout à l'heure, il faut qu'on en parle la suite. Oh. Ouais, c'est une anecdote assez rigolote sur le coup, mais je pense que le gars, il ne devait pas rigoler, lui.
9: Lui, non. Mais non. C'est pour ça, ils ont peur, c'est normal.
1: Bah, hein, ouais, en même temps,
9: on se met à leur place, mais des moments ne peuvent pas aller arriver.
1: Il y a des moments plus graves que d'autres, je suppose, oui, évidemment. Hein, si on a un bateau qui prend feu, ou si c'est juste un petit souci, que j'ai plus de carburant, je suis un peu la dérive.
9: En mer, si sur la route, on est comme un imbécile parce qu'on est en panne de carburant, on se met sur le côté, sur la voie.
1: Là, tu ne peux pas, tu dérives, du coup.
9: Mais là, on dérive. Et la problématique de la dérive part du gros temps avec des rochers. Si la personne l'encrochasse ou elle ne l'a pas mis et qu'elle est en famille avec des enfants qui partent dans les rochers, que le bateau s'écrase, effectivement, on peut partir de rien, d'une petite panne de carburant qui devient un véritable problème, voire une catastrophe.
1: Grave. Ouais. Effectivement. Est-ce que finalement, allez, autour de la table rapidement, qu'est-ce qui pourrait faire basculer une journée d'été en quelques minutes pour vous, là, comme ça? Allez, Sophie.
6: Deux ou trois membres de l'équipe en moins, par exemple.
1: Ouais, ok.
6: Ça, c'est de personnel. Ça peut être la cata, mais par expérience, ouais, ça a dû m'arriver. Après, bon, c'est toujours surmontable, hein, parce que j'ai pas de souvenirs en tête, mais c'est vrai que ça, quelqu'un qui manque en cuisine ou qui s'est coupé, qui part en catastrophe, un de moins sur une équipe de 4 en cuisine, c'est stressant. Ouais, c'est stressant. Un plagiste en moins aussi, ça peut, oui. Mmh. Oui. On s'est retrouvés des fois, nous, au service restauration, à devoir filer la main à un plagiste.
1: C'est beaucoup de stress d'un coup.
6: Ouais. Courir dans le sable avec ses assiettes, puis on n'est pas équipé pour, on n'a pas les mêmes même tenues que le plagiste. Ouais, enfin bon, c'est un peu galère, quoi. Le vent aussi, beaucoup, avec les parasols. Moi, je sais que quand il y a du vent...
1: Les parasols qui s'envolent, etc.
6: Ces parasols, c'est mon angoisse. C'est mon angoasse. Il y a toujours 2 personnes en permanence.
1: C'est pas comme
6: je les regarde.
1: Beaucoup de mistral chez nous, quand même. Hein,
6: ah non, mais je les regarde. T'es sûr, le parasol, il est bien planté. Il est bien... Oui, on l'a bien. T'es sûr, mais vérifie, vas-y, va voir. Et c'est tout le temps comme ça, c'est toute la journée. Et tant que le dernier parasol n'est pas fermé, je suis pas bien.
1: Donc la météo, c'est un vrai problème. Ouais. Aurélien, toi, c'est quoi qui peut te faire basculer une journée? La météo plus qu'autre chose?
0: Ouais, il y a plein de choses. Ouais, mais la météo, en général, on la connaît. Donc, on n'est pas trop surpris.
1: Des fois, il y a des imprévus, la météo.
0: Ah, non, je dirais... oui et non. Enfin, disons qu'en fait, on est des obsédés de la météo. Nous, on a un toc de la météo quand on travaille en mer. Donc, je pense que...
1: C'est normal en même temps. Le moindre truc, tout peut basculer, en fait.
0: Ouais, donc, au moins 4 fois par jour, on prend des mises à jour. Donc, en général, on sait à peu près à quoi s'attendre. Non, je dirais ce qui peut vraiment faire basculer quelque chose serait une panne mécanique. Alors, évidemment, le personnel et tout ça, mais une panne mécanique en mer.
1: Si t'es en haute mer, tu rigoles moins.
0: C'est moins drôle pour nous, ça. Ouais,
1: c'est pas arrivé souvent quand même.
0: C'est très rare. Ça arrive, mais c'est très rare.
4: L'aspect météo, s'il y a eu pendant des semaines et des semaines un événement qui a été travaillé par tous les services et que du coup la météo n'est pas au rendez-vous, forcément, c'est l'enfer. Le manque de personnel un peu comme tout le monde. Après, nous, ça pourrait être aussi une panne internet.
6: Oui, c'est ce que je
4: parce qu'on
6: dire.
4: A tous nos outils qui
1: vrai.
4: Sont reliés
1: oui, pensez, de côté,
4: sur le web pour vendre, pour tout en fait. Ouais. Et là, c'est quand même là pour le coup hyper handicapant, quoi. Pour le renseignement,
1: tu ressors les bons vieux papiers,
4: le conseil,
1: ça,
4: on
1: les
4: pourra,
1: plans.
4: Ouais, mais même notre pièce, tout.
10: C'est là où on voit que c'est plus du tout adapté. Aujourd'hui, tu n'as plus de Wi-Fi, t'es mort. Enfin, franchement, et on l'expérimente.
1: À l'ancienne. Les gens se remettent, ils redonnent les prospectus, ils discutent avec les gens.
7: Et la coupure arrive toujours un samedi. On est d'accord.
4: Oui, bien sûr.
1: C'est toujours imprévu, ça. Effectivement. Bon, ça, c'est vraiment les imprévus du jour. Effectivement. Est-ce que, finalement, il y a des situations où il faut régler un problème sans que les gens s'en aperçoivent?
7: Toujours.
1: En fait, c'est que ça. Ils ne le voient pas.
7: L'objectif, enfin, moi, je reviens sur ce que je disais au début, c'est que pour eux, tout soit fluide du début à la fin. De ne pas leur faire ressentir nos difficultés. Et quand ils nous disent « Ah, mais vous êtes en vacances toute l'année », c'est qu'on a gagné.
1: Ok, c'est un peu l'impression que ça laisse. Mais est-ce que finalement, ce serait pas la fatigue le plus grand sujet caché finalement de l'été quand vous êtes en plein rush et non, vous la surmontez tous bien?
7: Non, ça se travaille aussi. Hein. Moi, je dis à mes équipes, c'est un marathon, c'est pas un sprint. Donc dans la planification aussi, nous on essaie de les préserver. C'est important de prendre ses congés. C'est bien de partir faire des soirées aussi et de vivre son été, mais il faut savoir se préserver pour aller jusqu'au bout.
4: d'autres. Ouais, c'est, ouais, c'est important d'avoir une bonne planification, surtout peut-être avec les nouvelles générations qui n'ont pas forcément toujours le même rapport, enfin pas au travail, ils sont bosseurs, hein, mais voilà, il faut bien penser à préserver vie perso et vie pro. Ça, c'est beaucoup plus présent que ce qu'on pu connaître peut-être auparavant. Et puis après, oui, alerter, parce que bon, il y a aussi le côté saison, faire la fête et tout, mais il faut tenir quand même sur la durée.
1: Parce que quand on est saisonnier, je vois Sophie qui me dit non. En fait, quand t'es saisonnier, tu fais pas la fête le soir.
6: Une bonne saison, il faut dormir. Bonne saison, tu peux pas sortir le soir, boire des bières, faire n'importe quoi. Enfin, pour ma
1: parce
6: part,
1: que ça, c'est un peu le cliché des fois des saisonniers où ils se disent ouais, c'est cool, je vais venir en vacances, je vais bosser la journée, le soir, je fais la fête.
6: On l'entend souvent. Bon, mon équipe, on a tous une cinquantaine d'années, on est tous parents,
1: sage,
6: on est tous
1: rangés.
6: Non, mais en plus, on ferme nous à 20h, 20h30, donc on commence le matin à 7h et à 20h30, la journée est terminée. C'est certain que si à 21h, c'est Yahoo jusqu'à 2h du matin, le lendemain, ça va, mais c'est 3 mois après, si on fait ça tous les soirs, c'est pas possible. Moi, pour moi, mon truc, c'est faire une bonne saison, c'est bien dormir. Voilà, c'est pas compliqué. Il faut avoir l'énergie, la productivité, la concentration, parce que bien souvent, il y en a qui se pensent plus fort que d'autres en disant « moi, j'arrive à gérer les deux », c'est pas vrai. Voilà, c'est pas vrai. Pour faire une bonne saison, il faut dormir, c'est tout.
1: C'est sûr, Aurélien, pareil.
0: Ouais, on est vite puni. Hein, on est vite puni. Ouais. Les excès, on les sent tout de suite. Hein,
1: finalement, finalement, le grand rush comme ça, vous, ça vous prive finalement de votre été ?
0: Oui, non.
6: Bah on n'est pas en vacances, nous.
1: Oui, c'est ça, vous n'êtes pas en vacances.
0: Oui, non, je sais pas. Alors après, chacun a sa perception.
1: Toi, c'est différent, ouais, tu vas voir en mer, tu vas voir des choses.
0: En fait, c'est ça. Moi, j'ai l'impression de vivre le meilleur de la région quand je suis en mer. Alors,
1: je
0: vis ma passion en travaillant, et donc j'ai une satisfaction de la passion. Alors évidemment, il y a la fatigue qui s'installe et tout ça. Mais moi, je suis bien content, en fait, d'avoir la période un peu plus calme avant et après. Et de ce moment-là, de ne pas subir... Alors, évidemment, il y a du flux, mais en fait, nous, on est en flux tendu. On est sur le bateau à 6h du mat, on finit à 22h. Mmh. Et du coup, en fait, les gens, on les voit que à bord. On ne voit pas les embouteillages, on ne voit pas tout ça.
1: Donc, ouais, t'es dans un monde plus tranquille, quoi, finalement. Ouais. T'es en mer, voilà. Ouais. Et t'essaies de profiter à fond de ce moment.
0: C'est ça. Mmh.
2: On a parlé du rythme, de la pression, de l'affluence, des imprévus et de tout ce qui se joue en pleine saison. On va maintenant ouvrir sur une autre question parce que faire vivre l'été, ce n'est pas seulement accueillir du monde, c'est aussi et surtout préserver ce qui donne envie aux vacanciers de venir ici. Comment faire profiter les vacanciers sans abîmer ce qui les attire ici ? C'est le thème de notre troisième partie.
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2: Profiter de l'été, ce n'est pas seulement consommer un territoire, c'est aussi apprendre à le respecter. Entre sécurité en mer, protection du vivant, équilibre avec les habitants, découverte des paysages et bon comportement à adopter, les vacances posent aussi la question de notre manière de profiter. Comment accueillir, faire découvrir et émerveiller sans abîmer ce qui fait justement la richesse de la destination.
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2: Luc, après l'organisation du grand rush de l'été, il y a aussi une autre question, comment faire profiter sans abîmer ?
1: Oui, parce que l'été ne se résume pas simplement à accueillir du monde, il faut aussi préserver ce qui donne envie aux vacanciers de venir, la mer, les plages, les paysages, les petits ports, les fonds marins, les petits villages, tout, l'ambiance du littoral, entre autres. L'enjeu, ce n'est pas de dire aux gens de ne plus en profiter, c'est plutôt de se demander comment on peut mieux en profiter avec plus de respect, plus d'attention et parfois quelques bons réflexes.
2: Et en mer, il y a aussi les milieux fragiles à protéger.
1: Oui, c'est particulièrement vrai en Méditerranée. On pense souvent à la mer comme un décor, mais c'est vraiment un milieu vivant. Par exemple, les herbiers de Posidonie occupent de 20 à 50% des fonds côtiers marins. Ils abritent plus de 20% de la biodiversité méditerranéenne. Ces herbiers sont essentiels, mais ils peuvent aussi être abîmés par les ancres, les mouillages mal choisis ou certaines pratiques aussi répétées. Là encore, l'idée, c'est pas de culpabiliser, mais d'expliquer, comme l'a dit Aurélien tout à l'heure, si on explique bien les choses aux gens, ils comprennent. Quand on connaît mieux la mer, on la respecte aussi mieux.
2: Donc le sujet, ce n'est pas seulement l'environnement, c'est aussi la manière d'accueillir.
1: Oui, faire profiter sans abîmer, c'est trouver ce bon équilibre. Accueillir les vacanciers, les faire profiter de très beaux endroits, de très beaux paysages, proposer des activités, créer des très bons souvenirs, tout en protégeant le territoire, en respectant ceux qui y vivent aussi à l'année. C'est aussi le rôle des professionnels, informer, orienter, conseiller, répéter tous ces bons gestes, parfois poser un cadre, mais sans casser l'esprit de vacances.
2: Avant de continuer le débat, voici les réactions que vous nous avez laissées sur le répondeur, le 07 839 839 75.
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1: Hélène de Saint-Mandrier. Moi, ce qui me choque le plus l'été, ce sont les petits déchets laissés sur la plage. Les gens pensent parfois que c'est rien, juste un mégot, un papier. Mais quand tout le monde fait pareil, ça se voit tout de suite. Pour moi, profiter de la plage, c'est aussi la laisser propre en partant.
2: Mehdi de hier, je fais un peu de bateau et je pense qu'il y a encore beaucoup de pédagogie à faire. Certains ne savent pas forcément où mouiller ni pourquoi certains endroits sont fragiles. Quand on explique calmement les choses, les gens comprennent. Le vrai problème, c'est souvent le manque d'informations, pas forcément la mauvaise volonté.
1: Depuis le début de l'émission, hein, on parle de ceux qui préparent l'été, puis de ceux qui tiennent le rythme aussi quand la saison bat son plein. Maintenant, on va se poser clairement une autre question. Comment on peut faire profiter les vacanciers sans abîmer ce qui les attire ici l'été? Est-ce que cette question finalement du respect du territoire, elle est devenue aujourd'hui incontournable dans vos métiers? Stéphanie?
5: Oui, complètement. Là, je crois qu'autour de la table, là aussi, il y a eu une évolution ces dernières années, et notamment la Covid, pour le coup, a été un côté positif. C'est que quand même, alors tout le monde a redécouvert ce que c'est que le vivant. On l'a tous vécu à titre personnel. On s'est dit, tiens, effectivement, on est en pleine nature. Tiens, il y a plus d'oiseaux. Voilà. Et tiens, je ne peux plus d'ailleurs me balader sur une plage. Enfin bon. Voilà, donc cette expérience-là, on l'a eue. Donc il y a eu une évolution quand même des mentalités. Et j'ai tendance à dire, je reprendrai l'exemple des Posidonies. Il y a encore quelques années, d'un point de vue même politique, nous, on ne pouvait pas montrer, notamment la plage de Notre-Dame, je vais prendre celle-ci parce que...
1: Elle est magnifique.
5: Elle est magnifique.
1: Pour tous les Français qui nous écoutent, hein, comme on écoute un peu partout en France, tapez plage Notre-Dame dans votre moteur de recherche.
5: Bien évidemment, avant, on l'a présentée toute propre, le ciel bleu, sans une Posidonie, pas de Posidonie du tout. Et quand on en mettait, on disait non, mais c'est une blague, en fait. Tu vas pas mettre ça pour promouvoir ton territoire, une photo avec des Posidonies. Et bien ça a bien changé, et même politiquement, ça a changé. C'est-à-dire qu'aujourd'hui, et ça, c'est la façon dont on communique est très importante, c'est, voilà, notre territoire, c'est pas la Californie, hein, c'est Provence-Méditerranée. On a des plages qui sont magnifiques. Notre-Dame en fait partie. Mais Notre-Dame, elle subit le trait de côte, comme toutes les plages aussi. Donc ça, c'est une réalité. Il faut la préserver. Et à la fois, c'est la nature aussi qui reprend ses droits. Et puis les Posidonies, ça a un côté positif. Donc forcément, voilà. Et puis une fois qu'on l'explique aussi gentiment, sans culpabiliser, parce que c'est vrai qu'on a été beaucoup sur la culpabilité, on a changé de discours. Et ça, je crois que autour de la table, on sera d'accord pour dire qu'on a adapté aussi nos formes nos éléments de langage, hein, tout simplement. Qui font que c'est entendu et ça devient plus respecté. Et voilà, la boucle, c'est que notre visiteur reparte et soit un ambassadeur de notre territoire.
1: Très très clair. Je vois que tout le monde t'a écouté religieusement autour de la table. Effectivement, mais est-ce que du coup finalement, les vacanciers, Mylène?
2: Ils ont conscience que les lieux qu'ils viennent découvrir sont aussi des lieux fragiles, habités, ou c'est à vous de faire ce travail-là?
4: Il y a les deux. Il y a effectivement cet aspect qui peut être pure consommation. On en parlait tout à l'heure sur les activités liées à la mer. Mais la pédagogie est toujours nécessaire. Un exemple, hein, on ne fait pas le sentier littoral en tongs. Bon, on peut se dire que ça fait quand même des années qu'on le répète.
1: Parce que tout le temps, on a des communiqués des pompiers, on voit ça, hop, sud sur les sentiers du littoral, machin. Et tous les ans, il y en a sur tous les sentiers littoraux en France, des gens qui chutent parce que peut-être, ils n'ont pas fait gaffe.
4: Donc ça, on sort de l'environnement, mais voilà, c'est ce genre de choses où finalement, chaque année, il faut quand même répéter, refaire preuve de pédagogie. Je pense que c'est plutôt bien accepté, la Posidonie sur la plage, effectivement, dans les anecdotes... Si quelqu'un vient à l'accueil et nous dit « Ah, la plage est sale », on sait pertinemment que c'est de ça qu'elle va parler, la personne, des algues. Donc, c'est pas une algue. Enfin, voilà, on adapte tout le discours parce que les plages, elles sont nettoyées tous les jours.
1: Mais ça, c'est rentré dans les mœurs, comme tu disais, Stéphanie. Alors, Posidonie, il y a quelques années, les gens « Ah, il y a des algues, machin ». Non, maintenant, les gens,
9: pas complètement dans les mœurs pour bonne raison, c'est que ça n'existe qu'en Méditerranée. Dans le monde entier, il y en a pas. La Posidonie est une espèce uniquement méditerranéenne et endémique. Donc, les gens ne sont pas suffisamment au courant dans mon autre vie, assuré de la police en mer. Et donc, je me retrouvais avec parfois des capitaines de paquebots qui étaient habitués à naviguer, eux, hors zone méditerranéenne, qui n'était pas du tout au courant que le mouillage était totalement interdit. Donc la réglementation, la sensibilisation aujourd'hui est importante, elle est de plus en plus, il y a même des applications spécifiques pour mouiller dans des bons lieux, et il y a une réglementation qui a été prise à bras le corps par le préfet maritime maintenant depuis 5 ans, avec des zones totalement interdites au mouillage pour la protection, des zones de mouillage organisées, que ce soit au niveau du sein, au sein du parc national, mais que, qu'ils soient de Porquerolles comme des Calanques d'ailleurs. Mais donc tout ça, aujourd'hui, la Posidonie, certes, ça fait partie de la sensibilisation, de la réglementation, voire de la répression au bout d'un moment, quand c'est trop important. Et on se retrouve avec toutes les autres espèces protégées. On a parlé en bord de plage, mais ne serait-ce que retourner des rochers, comme on faisait quand on était petit, prendre tous les crabes, les sortir, prendre les petits poissons, le laisser dans le seau. On se retrouve aujourd'hui avec des zones réglementées d'oursins qui sont de plus en plus réduites. Auparavant, on parlait des mois en air, puis on a parlé d'octobre à avril. Et puis aujourd'hui, on est tout simplement dans notre région, ici, varoise notamment, et pareil dans les Bouches-du-Rhône, on se retrouve avec réellement, c'est de décembre à février, je veux dire, voilà. Donc, c'est tellement réduit tout ça. Mais pour quelle raison? C'est que ben, ça a été plus pillé, ça a été abîmé, on a effectivement des pollutions, on a du réchauffement, et on a de moins en moins des espèces aujourd'hui que l'on doit protéger. Dont les gens, oui, il y a des associations environnementales qui vont faire aussi le tour des bateaux pour leur expliquer les déchets en mer. Moi, dans ma jeunesse, quand je naviguais sur des paquebots, ben, quand on était au large, on ouvrait les sabres de décharge, on jetait les sacs plastiques complets de toute la bouffe de 2000 passagers, et on faisait manger ça, on se plaisait, et les gens se régalaient, regardaient les dauphins déchirer les sacs plastiques et les ingurgiter. Mais c'était ainsi. On fumait une cigarette, on la jetait à la mer. On buvait une canette, la bouteille partait au fond. Et aujourd'hui, si on faisait ça, ne serait-ce que devant nos enfants, mais ce serait...
11: Oui,
9: il y a une autre éducation. Il y a une autre éducation, mais qu'on ne connaissait pas. Moi, dans mon début de navigation des années 80, c'était comme ça.
2: Aurélien, quand on emmène justement les gens en mer, comment on leur fait comprendre qu'ils ne sont pas dans un décor sur une carte postale, mais bien dans un milieu vivant? Et est-ce qu'ils ont conscience réellement de ce qui se passe sous la mer? Est-ce que tu peux un peu nous décrire la Méditerranée?
0: Oui, alors c'est sûr que c'est... On l'a dit à plusieurs reprises dans différents domaines de la discussion, c'est que c'est à nous aussi d'apporter une coloration à ce qu'on va proposer comme discours. Et nous, clairement, notre rôle, c'est de faire passer, j'ai envie de dire, le rêve, hein, on va aller voir les dauphins, en fait, c'est un animal associé à un environnement, associé à un espace maritime, le large, et on le définit d'ailleurs, ce large. Qu'est-ce qu'on entend par le large? Quel est l'écosystème en fait auquel est associé ce grand prédateur, quel dauphin? Ben voilà, on part de cet animal qui fait rêver, qui a été popularisé par des séries, des choses comme ça, en fait, c'est un grand prédateur qui vit dans un écosystème à part, le large. Et nous, en fait, notre rôle, tout en restant léger et pédagogue et adapter un discours aussi pour que ce soit pas lourd, c'est notre rôle, c'est d'aller amener les gens à comprendre qu'en fait, c'est un écosystème qui nécessite une préservation aussi. Alors, on ne peut pas insister que sur l'aspect négatif. Oui, il y a des menaces, mais notre rôle, c'est avant tout, pour moi, hein, de faire en sorte que les gens s'approprient ce patrimoine naturel local. On n'imagine pas que chez nous, en France, on peut aller voir des baleines, des cachalots, des cétacés en général, des tortues marines. Il y a beaucoup de tortues marines ici. Ça ne fait pas partie de l'imaginaire collectif. Donc déjà, le premier rôle qu'on a, c'est celui-ci. Faire comprendre qu'ils sont bien présents et ensuite... Qu'est-ce qu'on peut faire pour faire mieux et pour les approcher correctement? Nous, on fait partie d'un label, c'est très important. Il y a des façons de faire pour approcher. Et on a la chance encore aujourd'hui ici d'avoir assez peu de bateaux qui sont dédiés à l'observation des cétacés. C'est pas un mal en soi, c'est juste comment est-ce qu'on s'organise sur l'eau pour pas que ce soit délétère pour les animaux et pour que tout le monde puisse en profiter et s'approprier ce patrimoine naturel.
2: Est-ce qu'il y a un moment dans la sortie, quand tu expliques tout ça, tu vois le regard des gens changer?
0: C'est variable, mais disons que je sens bien que, et notamment le mois d'août est très caractéristique pour ça, c'est-à-dire que le public qu'on a hors saison, ils se sont déjà bien renseignés en général, il y a une envie, ils préparent bien leur sortie, etc. Quand on arrive au mois d'août, les gens découvrent le territoire, comme vous disiez.
1: C'est de l'opportunisme presque.
0: Voilà,
1: s'ils passent devant ton stand, oh tiens, si je vais aller voir les baleines demain.
0: Exactement, c'est exactement ça. Et donc c'est ce qu'on pourrait appeler de la consommation, mais de bonne foi, finalement, tiens, je ne savais pas que c'était possible, on va essayer, on va voir. Ouais. Et finalement, j'ai envie de dire que nos touristes, ils sont peut-être moins sceptiques que pas mal de locaux. Ils ont cette envie-là d'aller découvrir ces animaux. Et donc, on les emmène, ils ne savent pas trop à quoi s'attendre, en fait, ils ne savent même pas à quoi va ressembler une sortie comme celle-ci, parce que à d'autres endroits du monde, ce type de sortie, ça va être une heure et demie de sortie. Il y a des baleines à bosse qui sont devant le port, c'est facile, hop, on y va, on fait un aller-retour. Nous, c'est pas ça. On a besoin déjà d'un temps de navigation pour rejoindre les bonnes zones, puis ensuite, il faut chercher, passer du temps avec les animaux. Donc, ça nécessite une préparation et on peut pas faire des formats très courts. Ce n'est pas possible dans notre configuration ici. Et donc, on est obligé de les amener à comprendre ce qu'on est en train de faire. On leur explique ce qu'on est en train de faire. Et en fait, d'un truc de consommation, et je pense notamment à notre sortie qui s'appelle Dauphin et coucher de soleil, parce que la dénomination, elle est super sexy.
1: Oui.
0: Mais en fait, on va quand même apporter tout ce discours qui va avec. Et effectivement, on va partir le soir et on verra les dauphins et le coucher de soleil, parfois plus. Mais ça va s'intégrer dans un discours plus général sur OK, sur quel territoire on va, qu'est-ce qu'on va voir, comment on s'y prend, comment on fait pour approcher pour pas que ce soit perturbant, etc.
1: Donc les gens sont réceptifs à ça et ils comprennent
0: oui,
1: bien.
0: Vraiment, vraiment, ouais.
2: Et donc pour mieux comprendre, pour mieux connaître la mer. Enfin, pour mieux la respecter, il faut bien la connaître, en fait.
0: Ah ouais, ouais, ça c'est, je pense que c'est un peu le, c'est ce qu'a défendu Cousteau toute sa vie, hein, je pense. Ouais. Et c'est quelqu'un qui a quand même, qui a compté, il y a du coin en plus. Et je pense que ce discours-là, on essaye de l'appliquer, c'est-à-dire que les gens arrivent avec une envie, ils repartent avec un petit bagage quand même de connaissances et de se dire c'est possible, quoi.
2: Il y a de plus en plus aussi de mots de communication qui est fait dessus. Quand on marche dans les rues, on voit souvent vers les plaques d'égout, ici commence la mer. Ouais. Est-ce que ça a un impact? Est-ce que ça fonctionne? Est-ce que les gens sont de plus en plus au courant?
0: Alors, si c'est moi qui réponds,
2: oui. Est-ce que tu as besoin de faire moins de prévention qu'avant, peut-être?
0: Oui, je pense que ça choque vraiment les gens aujourd'hui de voir, comme disait... pardon, j'ai oublié ton prénom.
2: Jean-Luc.
0: je pense que ça choque vraiment aujourd'hui de voir quelqu'un jeter quelque chose à l'eau.
1: Est-ce que j'allais te dire, est-ce que les gens qui fument, personne jette des mégots dans la mer comme ça.
0: Mais là, sur ces 12 dernières années, je pense que je l'ai vu 2-3 fois.
1: Ok.
0: C'était souvent le fait de touristes étrangers, de zones où probablement la prévention est moins faite. Mmh. Pas que, c'est arrivé aussi avec des Français, etc. Mais ça reste excessivement rare, c'est vraiment l'exception. Moi, quand j'ai commencé ici, les marins avec qui je travaillais, qui étaient des anciens de la marine, etc., effectivement, les premières années, ces gars-là, après, ils ont quitté l'équipe et tout, pas pour ça, mais ils balançaient leur mégot à l'eau.
1: Comme disait Jean-Luc dans les années 80, c'était normal. C'était
0: exactement. Et en fait, ils se posaient même pas la question. Oui. Hein. C'est bon, voilà. Heureusement, on le voit plus. Et puis surtout, moi, j'interviens beaucoup dans les écoles et les enfants. Pour eux, c'est une évidence que on ne jette pas quoi que ce soit à l'eau, quoi. Donc ça, ils sont très réceptifs. Ouais, beaucoup plus que je pense.
1: Alors plus proche sur la plage, Sophie. Ah, Stéphane, vas-y.
4: Ouais, les solutions, elles sont aussi à terre, hein, parce qu'effectivement, peut-être que dans l'eau, on jette plus son mégot, etc. Par contre, malheureusement, on le voit toute l'année, et pour le coup, c'est pas une clientèle touristique, hein, toute l'année, chez nous, les mégots, mais aussi des détritus, etc. Et je pense que finalement, c'est infini au niveau de la pédagogie, il va falloir continuer, parce que ça fait quand même des années qu'on dit... Il y a des formations dans les écoles, etc. Et malheureusement, je n'ai pas toujours l'impression qu'on va sur une réduction des déchets sauvages, etc.
1: Voilà. Ah ouais, tu penses ?
4: Et il y a souvent un amalgame entre la bouche d'eau pluviale, hein, c'est là où commence la mer, hein, c'est bien l'eau pluviale donc, qui va à la mer, ce n'est pas un égout.
1: Et qui drague toutes les saloperies qu'on jette dans l'égout.
4: Le mégot, ouais. Il va finir sa course sur la plage et dans la mer. Donc ça, je sais pas, peut-être qu'il faudrait compléter le message autour de la bouche.
1: Déjà, on le fait passer dans l'émission, il faut qu'on en parle. Et plus proche sur la plage de Mont-Sophie, est-ce que toi, tu as ce type de comportement? Est-ce qu'ils sont sensibles, tes clients, au fait qu'une plage, c'est aussi un espace fragile? C'est pas juste un lieu de conso, on boit des coups et on mange.
6: Oui, ils sont, je vais dire, racistes, non, mais il y a tout qui est fait pour que, justement, rien de tout ça ne se passe.
1: Ouais,
6: sur une plage privée, bon, on peut pas... Déjà, on n'a pas le droit de fumer. Sur la plage publique, au restaurant, oui. Celui ou celle qui fume, ben forcément, il y aura un cendrier.
1: Oui,
6: donc,
1: aujourd'hui, c'est une évidence.
6: On va pas mettre les égouts par terre. Après, autour de la plage, donc, la brigade environnementale est assez présente, fait beaucoup de tournées. Des poubelles sont mises à disposition plus que l'hiver, forcément.
1: Oui, et tout le monde respecte
6: plus
1: aujourd'hui.
6: De fréquentation, oui, oui, oui. Mmh. Oui, oui. Après, il y a beaucoup plus de personnel qui est embauché par la mairie pour entretenir les lieux, quoi. Donc, beaucoup de tournées le matin, le soir, pour même ramasser les poubelles, parce que c'est vrai que, ne serait-ce que les restaurateurs et les plages privées, donc en bord de mer, on a énormément de cartons, donc on décartonne, enfin on fait ce qu'il faut, hein, mais après il faut les ramasser, et donc c'est vrai qu'il y a beaucoup, il y a un travail de la mairie qui est présent.
2: Votre terme aussi, qui est beaucoup employé aujourd'hui sur les réseaux sociaux notamment, on a la surfréquentation, le surtourisme, qui sont des termes qui sont apparus récemment, j'ai envie de dire. Comment on fait pour inciter les gens à aller voir ailleurs que là où tout le monde va parce qu'il y a des vidéos cool sur Internet?
1: Stéphanie,
11: alors déjà, moi, je trouve que, bon, on l'a dit en début d'émission, le surtourisme, bon... voilà, il n'y a pas forcément de surtourisme. En revanche, il y a des pics de fréquentation. Mm-hmm. Et on le sait très bien.
1: Hein, le 15 août, par exemple.
11: Exactement, le 15 août, le 14 juillet. Et dans nos espaces sensibles, et notamment des espaces sensibles mais qui sont très convoités, bien évidemment, là, le problème peut se poser. Donc, à partir de ces pics de fréquentation, là aussi, c'est une coordination entre tous les acteurs, que ce soit politique, mais aussi les acteurs, évidemment, du tourisme. On a de la chance d'être dans des parcs nationaux. Donc, nous, par exemple, on travaille énormément, bien évidemment, avec le parc national de Porquerolles. Donc, c'est à la fois de la pédagogie et un plan d'action qui se co-construit tout au long de l'année, hein, avec tous ces acteurs-là. Et chacun prend sa part de responsabilité, mais aussi d'action. Donc, nous, c'est vrai qu'on parlait des pré-accueils. Là, on expérimente notamment sur Porquerolles, mais alors, parce qu'en fait, les pics de fréquentation, ils ont été régulés, par exemple, sur l'île, juillet-août. En revanche, il reste les ponts de mai et le pont de l'Ascension. Le pont de l'Ascension, je peux vous dire que il reste encore problématique. Parfois, cette année, ça n'a pas été le cas. Il n'a pas fait beau. Bon, mais en revanche, là, il y a encore des pics. Donc là, on se dit, ok, ça marche. La régulation marche quand même. Hein. Donc, on a mis en place aussi, avec la collaboration du parc national de Porquerolles, des pré-accueils dès la tour fondue. De façon à ce que ce moment d'attente, qui est vraiment pas très agréable en plein cagnard hein, pour attendre le bateau, soit des moments aussi plus pédagogiques, avec des jeux pour les enfants, sous forme de questionnaires, etc. On met en place des QR codes en lien avec des informations que nous voulons donner, les premiers gestes, et puis aussi effectivement les comportements, ne pas mettre de tongs pour randonner, etc. Donc tous ces messages-là sont délivrés, ce qui fait que quand ils arrivent sur l'île, déjà ils sont moins à se ruer sur l'office et sur le bureau, et petit à petit, voilà. Et la régulation, c'est tout au long de l'année, et en termes de discours. Par exemple, dans la communication, on ne pousse plus juillet-août en dehors de notre territoire. Voilà, la communication, c'est seulement pour nos habitants. Qu'est-ce qu'on fait en Provence-Méditerranée, en juillet-août, pour nos habitants?
1: Oui, parce qu'il y a déjà...
11: C'est essentiel, sinon. C'est essentiel.
2: Est-ce que les visiteurs d'aujourd'hui demandent davantage d'expériences locales, plus authentiques? On sait que les mentalités ont changé. Est-ce qu'on le retrouve aussi chez les vacanciers?
7: Il les demande et nous, on flèche aussi. Alors moi, je travaille pour une association qui s'appelle AEC, Association éducative et culturelle. Donc ça répond aussi à la question d'avant, c'est-à-dire qu'on essaie de trouver un juste milieu pour ne pas être rébarbatif, mais dans la mission sociale qu'on s'est fixée, c'est à la fois que les gens puissent vraiment découvrir le territoire, donc vers quel prestataire on va guider les gens, quel fournisseur local on va choisir, et puis aussi dans notre propre programme d'animation d'aller mettre des petites graines, pour que un jeu apéro ce soit rigolo, mais qu'on apprenne quelque chose sur le territoire. Donc il y a la demande, mais nous on la pousse aussi.
2: Stéphane?
4: Ouais, tout à fait. J'en veux pour preuve aussi le succès de tous les événements qu'il peut y avoir dans les domaines. On est vraiment sur un retour aux traditions, sur des moules râteaux, des choses toutes simples, mais finalement qui fonctionnent très bien aussi. Et alors, ça passionne les locaux, mais ça, quand on est là en vacances, ça fonctionne très bien aussi. Il y a eu des expériences de refaire des sardinades, des choses comme ça aussi dans le programme d'animation. C'est un succès, on pourra en faire toutes les semaines au final. Ça marche vraiment très bien. Et en fait, quand on voyage, on veut aussi découvrir une part de la culture locale. Et notre culture locale, elle est aussi, aussi chouette à découvrir, même si on reste en France, etc., qu'un pays exotique.
2: Si vous aviez, pour conclure, une seule règle d'or à donner aux vacanciers, ce serait laquelle ?
4: Détendez-vous, ça va bien se passer.
1: Ok, du côté de Stéphane. Aurélien ?
0: Un conseil, oui, ben, peut-être l'adaptabilité aussi, finalement. Accepter que, voilà, la météo, etc.
1: L'adaptabilité, ouais.
0: Ouais, influe sur leurs vacances et qu'ils puissent...
1: C'est pas, ils ont décidé de venir de tel samedi à tel samedi, et dimanche, voilà, c'est sorti en mer, lundi, c'est barbecue, c'est à tel endroit.
0: Bah, c'est bien de le programmer, mais il faut, ouais, pouvoir, il faut accepter être, que des fois, ça se passera pas exactement comme ça. Et c'est pas grave, on fera des belles découvertes malgré tout.
1: C'est ça, parce que même s'il pleut, ça peut, on peut faire autre chose.
0: Ouais, ouais, tout à fait.
1: Effectivement. Sophie ?
6: Pas de conseils, mais les remercier, parce que chaque année, moi, j'ai souvent les mêmes, donc je suis contente qu'ils reviennent.
1: Déjà, si tu as les mêmes, c'est que tu fidélises ta clientèle. Ils viennent d'où, d'ailleurs, tous ces gens-là ? De loin, tu sais pas ?
6: Dans le Nord, beaucoup d'Hollandais, après en étranger,
1: des
6: Italiens.
1: Et c'est vraiment des fidèles. Ils viennent à la page de Sophie, à Saint-Cyr-sur-Mer, c'est comme ça.
6: Ben, j'ai leur numéro, c'est dans les contacts, les réservations, c'est par texto, on se tutoie, c'est hyper cool, quoi. Enfin, dans la plage, en même temps, on n'est pas... Voilà, quoi, c'est détente.
1: Et malgré ça, ils viennent quand même régulièrement chez toi, mais ils aiment bien voir autre chose, ou ils sont toujours dans leur routine habituelle, tu sais pas, sur ce qu'ils visitent, par exemple?
6: Sur ce qu'ils visitent, je sais pas, parce que on parle pas vraiment de ça, parce qu'ils se détendent et on parle de leur journée, on parle de plein de choses, mais pas forcément de leur programme.
1: Tu les as de manière régulière.
6: Mais voilà, quand ils viennent à la plage, c'est vraiment leur rituel. Voilà, ils sont contents d'être là, ils demandent des nouvelles d'un de l'équipe qui est en repos. C'est que des petites choses comme ça, mais qui les font un petit peu oublier leur quotidien.
1: Jean-Luc, toi, tu n'as pas les mêmes, j'espère. Hein.
9: Non, ils ont compris. Je leur dirais, une fois, pas que l'eau salée n'ait jamais le goût des larmes. Prenez la mer par les risques.
1: Toi, Amélie, elle est pas mal celle-là, tu vois.
7: Ouais. Non, moi, le conseil, ce serait de s'autoriser la rencontre. Ouais. Parce que c'est vrai que dans le monde actuel, on discute de moins en moins. On a tendance à être craintifs les uns des autres. Et ce que je remarque depuis plus de 20 ans dans le tourisme, c'est que les meilleurs souvenirs, en tout cas de nos vacanciers, ce qu'on me raconte, c'est quand on a justement... C'est pas tant la sortie de bateau, c'est la discussion avec la personne qui nous a emmenés, c'est la rencontre avec le voisin, parce que finalement, on s'est rendu compte qu'on a des amis en commun. Voilà, c'est ça qui change les vacances, c'est la rencontre, c'est la discussion.
1: Eh ben dis donc, on arrive bientôt au terme de cette émission. Et on recevait donc en plateau...
2: Jean-Luc Sercio, qui est président de la SNSM à Bandol. Merci beaucoup.
9: Merci à vous.
1: Nous avions Stéphane Foulonneau, qui est directeur de l'Office de tourisme de Saint-Cyr-sur-Mer. Merci beaucoup Stéphane d'avoir participé à Faut qu'on en parle.
4: Merci beaucoup.
2: Aurélien, guide naturaliste pour la Croix du Sud 5. Merci Aurélien.
0: Un grand merci à tous.
1: Sophie Bétinger, qui est donc la grande directrice de la plage de Sophie à Saint-Cyr-sur-Mer. Voilà, si vous voulez venir la rencontrer. Merci Sophie.
2: Amélie Gélot, directrice du camping AEC Les Dauphins à Saint-Cyr-sur-Mer.
7: Merci pour votre accueil.
1: Et nous avions aussi Stéphanie Claquin, qui est donc directrice adjointe de l'Office de tourisme Provence-Méditerranée. Merci beaucoup Stéphanie.
12: Merci à vous, on a passé un très bon moment, je pense.
1: Et justement, on va donner rendez-vous à nos auditeurs, puisque là nous arrivons au terme de l'émission Faut qu'on en parle. On a Faut qu'on en parle la suite, où on va rentrer un petit peu plus dans les coulisses, vous allez nous donner deux ou trois anecdotes. Donc si vous voulez découvrir cette émission, restez sur votre radio.
2: Restez avec nous, vous avez encore plein de choses à apprendre sur vos vacances, sur la Méditerranée et sur les bons moments qu'on passe au soleil.
1: C'est ça, parce qu'effectivement, la mer, il faut la protéger. Il n'y a pas que la mer, on l'a dit. Et passez de bons moments et un bel été, justement. Hein,
2: bel été à vous, on se retrouve très très vite. Faut qu'on en parle. Reviens très très vite aussi.
1: On se donne
2: rendez-vous pour une prochaine émission, pour une prochaine saison. À bientôt.
1: Bye bye bye. Bye, bye.
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2: Soyez les bienvenus dans cette émission Faut qu'on en parle, la suite. Après 2 heures de débat, on se retrouve pour 20 minutes de bonus pour continuer à décrypter ce qui vient de se dire et de prolonger les échanges avec nos invités. On en a longuement parlé pendant 2 heures. C'est un sujet qui sent bon l'été, les vacances, la mer, les campings, les terrasses et les souvenirs en famille qui fait vraiment vivre nos vacances. Parce que derrière la carte postale, il y a tout un monde que l'on ne voit pas toujours. L'accueil des touristes, la préparation de la saison, la sécurité en mer, les sorties bateaux, les plages, la restauration, les campings, les conseils aux visiteurs, mais aussi les imprévus, les galères, la météo, les journées à rallonge et la protection du littoral et du vivant. Nos invités en plateau ont partagé leur expérience de terrain, leurs anecdotes, leurs contraintes, leur fierté aussi. Ils nous ont aussi raconté ce que représente vraiment l'été quand on le vit côté coulisses, quand on travaille pendant que les autres déconnectent. Mais d'un Faut qu'on en parle la suite, on va plus loin. Ici, on s'intéresse à ce qui n'a pas été dit, à ce qui a manqué, aux angles morts du débat et à toutes ces petites réflexions qui continuent. Alors, l'été, c'est aussi une saison d'histoire. Est-ce que vous, vous avez aussi des anecdotes à nous raconter sur, sur vos coulisses de l'été, Sophie ?
6: Par exemple, quand un client m'appelle pour réserver de Transat, il me demande si la plage est climatisée. Ça arrive.
1: Ah ouais, ah ouais. Ah, c'est ouais. Énorme ça.
6: C'est vraiment compliqué.
1: Mais ça, c'est ouais, dingue. Ouais. Alors ça, franchement, c'est
6: ouais.
1: Énorme.
6: Ouais, ouais.
1: Il y a la clim sur la plage. Non.
6: Des couples qui viennent régulièrement, mari et femme, et puis bah, le mari qui vient avec une autre femme. Mais sa femme est de l'autre côté de la bâche sur la plage publique, mais ne sait pas que son mari est en plage privée avec sa maîtresse.
1: Et t'es obligé de le couvrir ?
6: Alors, on est qu'on est médecin, nous, hein. On n'a pas le choix. Mais ça arrive assez souvent quand même, hein, puisque bon,
1: on
6: voit quand même 250 personnes par jour, donc forcément, pour Rata.
1: En plus, t'as dit que t'avais des fidèles dans ta plage, donc ça craint quand même.
6: Non. Ah non. Eh ben, forcément, quand la dame vient boire son café emporté, on lui dit pas que son mari est en troisième ligne. Et oui, avec sa copine. Hein. Donc, non, c'est vrai. C'est assez courant. C'est assez courant.
1: On rigole, mais.
6: Oui. Et c'est vrai que toute l'équipe. Ben oui. Ou des fois quand on équipe, ben oui. Ou des fois quand on parle
9: de... Dis le nom directement.
1: Oui, non, mais là, au point où tu en es...
6: Quand on parle de quelqu'un, ben on sait...

0: couple qui est venu pour fêter leurs 40 ans de mariage et qui s'était rencontré ado au club enfant du camping.
1: Dans le même. Ah, c'est dingue.
0: Ouais, jusque-là, trop mignon. Et ouais. Puis, on est dans la discussion et il m'emmène. Et dit, vous voyez ce buisson? C'était là notre.
2: Je ne veux pas tout savoir.
1: Ah ouais.
0: Donc voilà, il y a plein d'anecdotes très mignonnes avec les vacanciers, avec le personnel aussi. Hein, où parfois, on a des choses croustillantes. Ça peut être au moment du recrutement. Moi, j'ai eu un recrutement en direct pour un animateur, chercher un animateur. Et la personne est venue en slip de bain, quand même. D'accord. Donc je pensais que c'était un vacancier. Et il dit non, c'est pour le recrutement. Je dis, mais vous êtes en slip de bain? Oui, mais c'est pour faire animateur. Hein.
1: Ah, bon. Ok, alors, et tu l'as pris?
0: Oui. Non, il est resté en slip de bain, mais pas au camping.
1: Il est parti. Okay.
0: Du coup, voilà. Oh, ça peut être aussi les objets qu'on retrouve dans les chambres.
1: Des objets bizarres?
0: Voilà.
1: Ouais, ok. D'accord.
0: Voilà, on a une petite collection.
1: Ouais, ok.
0: Ou pas. Une fois, on a retrouvé 30 fourchettes sous un matelas.
1: 30 fourchettes. Ah ouais, d'accord, ok.
0: Voilà.
1: Vous avez piqué au resto?
3: C'est un fakir.
0: Oui. Donc, pourquoi, comment, je ne sais pas. Et puis, ce qui nous arrive aussi régulièrement, c'est lors des interventions. On a beau frapper avant de rentrer dans les chambres. Parfois, les personnes re-rentrent sans se rendre compte qu'on est là.
1: Ça, c'est moins drôle.
0: Voilà, et il n'y a pas très très longtemps... j'ai un agent de maintenance qui s'est retrouvé très mal à l'aise dans la salle de bain puisque le couple est revenu dans le logement sans faire attention qu'il y avait du monde et là, il n'osait plus sortir. Quoi.
1: Ah ouais, d'accord, ok.
0: Je ne fais pas de dessin.
1: Ouais, on imagine. Ok, Aurélien, tu as des anecdotes toi aussi, croustillantes
4: Oula.
1: Ou pas
4: Ouais, certaines, bien sûr. C'est plus des anecdotes, je crois que c'est une déformation professionnelle, mais des anecdotes de rencontres avec des animaux, des moments forts, des moments marquants, ouais. Si je prends quasiment... On est le combien là? Le 3. Ouais, à un an, quasiment tout pile de maintenant, on a eu une journée absolument exceptionnelle avec des baleines un peu partout et surtout une baleine qui d'un coup, comme ça, sans rien demander à personne, s'est mise à sauter une dizaine de fois. Très proche de nous. Oh, et on a la deuxième plus grande baleine du monde, ça fait plus de 20 mètres. Donc là, vous avez un immeuble qui pousse face à vous en plein air d'un coup et tout le monde est choqué en fait. Il n'y a même plus de réaction.
1: Ouais, toi aussi, tout le monde en fait.
4: Voilà, on est au micro.
1: Le capitaine, tout le monde.
4: C'est le silence. Il y a une espèce de. Les gens sont scotchés quoi.
1: Ouais. Toi aussi, toute l'équipage, tout le monde en fait.
4: Tu ne sais pas comment réagir. Et c'est beau.
1: Tu profites du moment.
4: C'est un moment de communion. C'est assez beau, ouais.
1: Elle a sauté une dizaine de fois.
4: Ah ouais, non, incroyable. Ouais.
1: Eh ben, c'est fou ça. Côté office de tourisme, vous avez des anecdotes sympas?
5: Peut-être pas des anecdotes, mais
1: des questions
5: surprenantes.
1: Hormis les toilettes.
3: Oui, non, il y a le classique où on va nous appeler au mois de mars en nous demandant s'il va faire beau telle semaine d'été. C'est le classique. Non, après,
1: quand tu dis classique, ça arrive souvent. Des gens qui osent appeler comme ça, 3 mois avant, 4 mois avant, en disant, il va faire beau la semaine du 15 août.
3: Oui, mais en fait, ils le disent comme ça, en fait. Mais je pense que c'est pas vraiment leur idée
1: de
3: départ.
1: Bien sûr. Mais...
3: C'est de se dire, bon, est-ce que cette semaine, en général, etc. Mais ça arrive, j'ai travaillé un peu dans différents milieux. On l'a toujours.
4: Ah ouais, je confirme, c'est tout le temps.
3: Parce qu'il y a de la neige cette semaine. Voilà. Donc, ça, c'est assez classique. Non, après, un truc un peu mignon, on avait accueilli un bateau de croisière. Il y avait une occasion vraiment spéciale et donc l'équipage voulait trouver un gros bouquet de fleurs avec des fleurs spéciales, etc. Et la personne en charge de ça savait pas trop à l'arrivée ici, elle savait pas où elle était. Donc on l'a accompagnée chez le fleuriste, etc. Et bon, a priori, ça a dû être... une belle surprise, voilà, c'est des petites choses, on ne le fait pas forcément tous les jours, mais voilà, des petites anecdotes un peu sympas. Ouais. Ou des personnes qui se retrouvent en rate d'hébergement au dernier moment, et où ils, en plein mois
1: d'août... Du coup, c'est toi qui les héberges. Moi, c'est Stéphane, tu dirais que sur l'office de tourisme de Saint-Cyr-sur-Mer.
3: Mais où on essaie vraiment de passer plein de coups de fil pour leur trouver une solution, et quand on y arrive, pour le coup, c'est
1: petite satisfaction quand même.
3: Satisfaisant.
1: Donc Jean-Luc, toi, tu nous dis que des anecdotes, tu n'avais malheureusement que tu n'en retenais hors antenne. Hein. Tu n'en retenais que des trucs un peu...
6: Mais je vais raconter anecdotes qui se passent bien quand même.
1: Ah, bah voilà.
6: Je vais pas être dans le glauque. Oui, c'est vrai qu'il y en a qui marquent plus que d'autres. Non, c'est... Une nuit, nous sommes appelés et on ne retrouvait pas le bateau. Il ne savait pas où il était exactement. Il n'avait pas de radio, donc on ne pouvait pas le goniométrer. On avait beaucoup de mal à savoir où il se trouvait.

0: Et donc, au bout d'un moment, la personne s'énerve et me dit au téléphone, mais putain, vous voyez la lune ? Eh bien, je suis en plein dessous.
1: Ça en est une.
0: Non, non, et puis une petite anecdote, celle-là, parce qu'elle s'est bien passée, c'est un beau sauvetage, un sauvetage où on a sauvé, on va dire, trois personnes et le chien. Et là, c'était un vrai plaisir pour moi de réussir à sauver tout le monde. Ce sont des gens, finalement, qui ont chaviré par gros temps. Ils ont appelé vers la fin de l'après-midi. On a cherché pendant 2 heures. On n'a absolument rien trouvé. Et donc, je faisais retour. Je m'accostais à Bandol. Et c'est un témoin oculaire sur les hauteurs de Sanary qui a eu le réflexe d'appeler d'abord les pompiers en disant « Il y a une bouée, je crois, une grosse bouée blanche qui a dû dériver. Peut-être c'est votre coffre que vous avez mis, etc. Mm-hmm. » Et donc, ça a été relayé par le CROSS qui est le centre de coordination de sauvetage en mer. Et donc, il me dit, vous avez accosté, vous ne voulez pas refaire un tour quand même, il y a une bouée qui dérive, si vous pouvez la récupérer avant qu'elle aille s'abîmer ou quoi, pour la rendre à la mairie de Sanary. Et donc, je retourne là-bas, et en fait, ce n'était pas une bouée, c'était l'étrave du bateau qui faisait chapeau, les personnes étaient dans l'eau complètement, le chien était sous la coque. Et donc, on a réussi à... Les trois personnes, on a pu les récupérer en hypothermie quand même, et en tachycardie pour la petite, il y avait une enfant... Et le chien, eh bien, nos plongeurs ont plongé sous la coque. Il y avait une poche d'air parce qu'il se trouvait encore en flottabilité sous l'étrave avant. Et le chien faisait le bouchon, il n'était pas encore noyé. Et il a beaucoup pris d'eau. Hein, il a fallu faire des ponctions. Ensuite, c'est pas moi qui m'en suis occupé, c'est les vétos, mais on a eu des nouvelles. Et dont le chien également a été sauvé. Et comble de tout, c'est que ces gens-là, on les ramène à la station donc, de sauvetage dans nos locaux. Et ils me disent, mais maintenant, qu'est-ce qu'on va faire? Parce que nous sommes d'Auriol, on a les clés de la voiture qui étaient...
2: Dans le bateau,
0: ouais. Les clés de la maison qui étaient dans le bateau, et nous n'avons pas de famille ici.
2: Bon,
0: et,
2: ils étaient sauvés, c'était principal quand même.
0: Oui, bien sûr, et pendant qu'on ramenait le bateau, parce que mon équipe est repartie pour essayer de renflouer le bateau, donc avec mettant des vaches à air, etc., et en renflouant le bateau, le plongeur plonge sous la coque, et il y avait la sacoche qui était restée accrochée à la manette de gaz.
2: Énorme, avec et, juste ce qu'il
0: en fait. Et quand il arrive, je leur dis, bon, mais tu vas devoir les héberger, il me dit, mais regarde, ils ont comme ça, il y a la sacoche qui est ici. Et il y a toutes les clés, voilà, on les a changées. Et puis, on est resté en contact, ces gens-là sont venus, c'est très rare, mais on est resté en contact. On est resté en contact parce qu'ils ont senti que quelques heures après, ou moins d'heures après, on avait le lendemain un fait divers avec 3 morts, plus le chien. Voilà, et là, tout le monde était sauvé.
2: Belle histoire, effectivement.
0: Voilà, elle finit bien.
2: Oui, Stéphane.
3: Une dernière, puisqu'on est à Saint-Cyr, on nous demande, ça arrivait déjà plusieurs fois, où était l'école militaire.
2: Ah oui, c'est pas mal. Ouais. Fallait y penser. Bon.
4: On passe maintenant à la partie ressentie de nos auditeurs. Hein. Vous avez l'habitude, vous avez été très nombreux à participer à nos sondages autour de cette émission consacrée aux coulisses de l'été. Notre première question était simple. Quand vous êtes en vacances, pensez-vous au travail de celles et ceux qui rendent votre séjour possible? Et vous avez été 68% à nous dire oui, mais pas toujours, 21% à nous dire oui souvent et 11% à nous dire non rarement. Est-ce que ça vous surprend? Est-ce qu'on peut dire que l'été donne parfois l'impression que tout est simple, fluide et agréable? C'est un peu ce qu'on a dit dans l'émission, mais est-ce que ces chiffres sont représentatifs de ce que vous voyez sur place?
2: Ça veut dire que les gens n'arrivent pas à décrocher finalement entièrement. Est-ce que c'est peut-être lié au séjour court maintenant?
3: C'est l'hyperconnexion.
2: Ça ne te choque pas finalement, Stéphane?
3: Ces appareils, on est toujours connectés.
2: Pourtant, il existe le droit à la déconnexion, mais c'est un vaste sujet. Mais les gens n'arrivent pas à décrocher, tu penses?
3: Je pense que c'est difficile parce que c'est une extension maintenant de tout. On s'en sert pour tout, donc pour le pro comme le privé, donc tout est mélangé.
2: Donc clairement, ça ne vous étonne pas qu'il y ait en gros quasiment 9 personnes sur 10 qui pensent qu'ils n'arrivent pas complètement à décrocher du boulot? Stéphanie, je te vois qui dit ouais.
5: Oui, en fait, je suis sceptique parce qu'effectivement, en fait, c'est toute l'ambiguïté et le paradoxe peut-être parce que on sent que les comportements changent, demandent plus de déconnexion et évidemment de l'autre côté, oui, je suis d'accord avec Stéphane. Déconnecter, ça veut dire aussi premièrement déconnecter de son portable, des réseaux, etc. Donc c'est peut-être ça. C'est peut-être là aussi où il y a matière en pédagogie, c'est vrai que ça m'étonne quand même, 9 sur 10.
2: Ça fait partie du quotidien. Non, mais où les gens pensent au boulot, en fait.
0: Oui, on a un contexte qui est anxiogène. Les entrepreneurs, je comprends qu'ils pensent encore au boulot. Ils ne peuvent jamais décrocher. Ils sont trop pris, bien évidemment.
2: Parce que c'est ça, en fait, la question. C'est ce que les gens pensent au travail. Ce n'est pas non plus ils bossent. Ce n'est pas 9 personnes sur 10 qui bossent sur la plage. Il y en a, on voit, mais
1: Non, moi, ils sont détendus. Hein.
2: Toi, ça va ?
1: Ça rigole, ouais. C'est sympa. Hein. Quand on les regarde, enfin, on voit qu'ils sont en vacances. Hein.
6: C'est bien, c'est bien. Ils pensent peut-être à un travail hyper que... sympa, hein, on ne sait pas.
1: Oui, parce qu'Amélie... nargue. Non, non, ça se passe bien à la plage.
2: Amélie, toi, tu disais, ils arrivent, ils veulent le Wi-Fi, quoi. C'est pour quoi faire, tu vois. Enfin...
6: Honnêtement, moi, ça ne m'étonne pas du tout. Hein. C'est vraiment quelque chose qu'on ressent. Et je le disais, oui, il y a quelques années, on avait quand même des gens qui partaient 3 semaines en vacances en juillet ou en août. Là, on est plus sur du séjour et en une semaine, bah, on ne change pas ses habitudes. Voilà. Et puis effectivement, il y a les mails en permanence. Donc, je comprends cette difficulté et je pense qu'on la vit aussi un petit peu, encore plus quand on a des métiers passion. Hein.
5: Je vais peut-être rajouter, c'est vrai que quelque part, c'est peut-être prendre le temps, en fait. Même si on n'a que 3 jours, comment on prend le temps ? Est-ce que pendant ces 3 jours, on va faire un max d'activités ou pas ?
2: Effectivement. Et vous pensez qu'ils pensent aussi à votre travail à vous, ces gens-là ?
3: Non.
2: Que vous bossez derrière ?
5: Et heureusement. Non. Et heureusement d'ailleurs.
1: Non, sinon, ils ne m'appelleraient pas à 5h du matin, ils ne m'enverraient pas des textos à 2h du matin pour être de transat.
2: Non, ils s'en fichent. Non, ils veulent être en vacances tranquilles, ils ne veulent pas penser au, enfin, ils veulent pas penser au boulot, ils ne veulent pas surtout penser à votre boulot.
6: Voilà, et ben, nous, c'est plutôt l'inverse. Hein. Les gens sont très, très curieux. Ils sont très curieux de savoir comment ça se passe, mais vous travaillez 7 sur 7 et le reste de l'année, qu'est-ce que vous faites. Donc, sur le métier de saisonnier, nous, on retrouve, et puis c'est vrai qu'on se voit tout au long de la semaine, pour le coup, 7 sur 7, 24 sur 24. Donc oui, ils sont curieux, en tout cas, de savoir comment s'articule notre métier.
2: C'est bien ça. Si vous pouvez le faire un petit peu à ta place, puis toi, partir un petit peu à la piscine, ça peut être pas mal.
6: Mais il faut bien que je vérifie, voilà,
2: si elle est bonne.
6: Si elle est bonne, ça fait partie du boulot.
2: Ouais, c'est vrai, c'est vrai. On a posé une deuxième question. Qu'est-ce qui vous agace le plus pendant l'été sur le littoral ? Parmi les réponses les plus fréquentes, vous avez cité les déchets laissés sur la plage. Donc au moins, les gens ont quand même cette conscience. Les difficultés de stationnement, le monde sur les routes, le bruit, les comportements imprudents en mer, mais aussi le manque de respect envers les professionnels et les saisonniers. Dans le détail, 34% des gens qu'on a sondés placent les déchets et le manque de respect de l'environnement en première position, 27% pour le stationnement, 18% du bruit. Donc ça fait déjà quand même pas mal de monde, tout ça. Comment vous interprétez un peu ces résultats ? Ça vous paraît cohérent, finalement ?
1: C'est cohérent, je pense, oui. Mm. Pour ma part, c'est le bruit, parce que pour me garer, j'ai pas de soucis quand on arrive à 6h du matin.
2: Oui, toi, oui, mais les gens, en fait.
1: Pour se garer, alors pour eux, oui, certainement. Après, c'est vrai que la plage, c'est un lieu où c'est très animé. Les chiens, les vélos, les klaxons, les ballons, les enfants, il y a tout qui se mêle et ça commence à 8h du matin jusqu'à ce qu'on parte. Je me sens juste un brin en vacances quand je prends ma voiture qui est climatisée que je prends chez moi. Et c'est vrai que c'est quand même usant, enfin, pour ma part. Hein. Après, pour le touriste, ce qui l'agace le plus...
2: Les déchets quand même, ils disent, tu vois, sur les plages.
1: C'est le stationnement, les parkings au bord de mer, compliqué.
3: Non, faut le prendre aussi comme un enseignement parce qu'on sait, un peu les irritants
2: en fait, c'est, qu'on a ça, sur ça le transport, pas,
3: sur
2: finalement.
3: Le parking. Et je pense qu'il y a encore des solutions à trouver pour mieux aiguiller la clientèle sur les zones où il y a du stationnement libre. Il y a encore, donc il faut le prendre comme un enseignement. Après, sur les déchets, je comprends, mais en fait, ça concerne chacun. C'est beaucoup moins lourd en général de ramener un déchet dont on a consommé le contenu que de l'amener plein, et donc on peut tout à fait aussi le ramener chez soi, c'est pas non plus un truc.
2: Il y a quand même des gens qui nous ont dit clairement les imprudences en mer et sur les plages, Jean-Luc. Donc il y a quand même des gens qui sont conscients de ça.
0: Oui, malheureusement, mais c'est l'été, je dirais, que ce soit le bruit, que ce soit le stationnement, tout est pénible, mais ça fait partie nous aussi de notre été, quoi. On le voit tout le temps, et puis
2: ça serait pas un été s'il y avait plus ça, finalement.
0: Ben sinon c'est pas l'été, sinon ça s'appelle l'hiver, mais bon.
2: Oui, bien sûr
0: qu'il y a des... Je dis pas des inconscients, les gens ne sont jamais inconscients, il y a des non-sachants, des méconnaissants qui se mettent en danger, par manque tout simplement d'expérience ou de connaissances. Voilà, en mer, bien sûr que c'est pénible quand on est tranquille et qu'à côté de son bateau, on en a un qui passe plein pot, qui vous fait des vagues et qui tourne autour et que ça hurle et que ça crie.
2: Si on veut du calme, il faut profiter de la plage l'hiver. On va pas trop en parler, parce que nous étant tous du coin,
0: il faut pas venir dans nos régions,
2: coin, voilà,
0: il
2: nous
0: faut
2: on profite
0: pas venir
2: de la
0: nos
2: mer.
0: Régions, mais il faut profiter également le commerce et tout le reste.
2: C'est ça. Venir consommer local, on parle de labels, etc. Sûr. De choses comme ça. Aurélien, pareil, ça te choque pas ces chiffres?
7: Non, je pense que c'est assez cohérent ce qu'on voit. Mais je trouve ça intéressant quand même qu'ils disent en premier les déchets. Je trouve que c'est pas que ça me choque.
2: Déchets stationnement, tu vois, ça se talonne.
7: Ça se, après, oui, par rapport ça se tient, à nos auditeurs qu'on a sondés. Hein, mais c'est quand même intéressant qu'il y ait cette notion-là qui arrive en premier.
2: Il y a cette
7: premier.
2: Notion quand même, ouais.
6: Alors moi, j'arrive de Bretagne en plus, hein, de, oui. depuis pas très longtemps. Et effectivement, c'est la première chose qui m'a choquée. Et je suis d'une région où les déchets, voilà, en Bretagne, c'est très, très bien géré. Alors, je dis pas que ça l'est pas ici, mais pour bien discuter aussi avec la communauté de communes, il y a des choses qui sont en route et je pense que ça aidera, notamment sur le tri. Et c'est faisable, c'est possible. La preuve, moi, je l'ai vu dans d'autres régions. Et dans les infrastructures, en fait, qu'on met en place. Parce que le vent, vous parliez du Mistral tout à l'heure, bah, ça n'aide pas. Il y a effectivement le comportement des gens et puis d'avoir les infrastructures qui correspondent à notre environnement.
4: Il nous reste moins de 2 minutes, l'occasion pour nous aussi de vous livrer notre ressenti et quelques coulisses de l'émission. Luc, pourquoi avoir choisi ce sujet ?
2: Parce que cette question, finalement, on la croise tout l'été quand on arrive sur une plage déjà prête, quand on réserve une table en bord de mer, quand on part en bateau, quand on pose ses valises dans un camping, ou quand on demande un conseil à un office de tourisme, ou quand on voit aussi les secours intervenir en mer. C'est assez impressionnant, on se rend compte qu'il y a toujours quelqu'un finalement derrière nos vacances.
4: Oui, et surtout, on ne voulait pas faire une émission pour casser l'image légère de l'été. Le but n'était pas de dire que les vacances sont un problème ni de culpabiliser les vacanciers. On voulait simplement regarder l'envers du décor. Qui prépare, qui accueille, qui surveille, qui conseille, rassure, nettoie, organise, s'adapte quand la météo change aussi, quand la mer se lève, quand les demandes s'enchaînent ou quand même un imprévu arrive.
2: Parce que derrière la question des vacances, il y a aussi une question beaucoup plus large. Hein. Comment profiter d'un territoire sans oublier ceux qui font vivre ? L'été, c'est pas seulement le soleil, les plages, les terrasses, les campings, les sorties en mer, c'est aussi, on l'a dit dans l'émission, du travail, de la fatigue, de la vigilance, de la passion énormément, des sourires, on l'a dit, des rencontres et aussi beaucoup de sang-froid.
4: Et c'est peut-être ça qu'on avait envie de montrer. Derrière chaque moment simple pour un vacancier, il y a une organisation invisible.
2: Oui, une plage agréable, une sortie réussie, un séjour qui se passe bien, un conseil qui tombe au bon moment.
4: Cette émission nous rappelle aussi que le littoral est un espace que l'on partage. On peut en profiter pleinement, bien sûr, mais il faut aussi le respecter. Respecter la mer, les plages, le vivant, les habitants, les professionnels, les saisonniers, les bénévoles et tous ceux qui permettent à l'été de rester un bon moment.
2: Et comme d'habitude, hein, avec Faut qu'on en parle, notre objectif était de vous faire réfléchir, de donner la parole à celles et ceux qui vivent cette réalité et peut-être vous donner envie demain de regarder autrement vos vacances.
4: Et si cette émission vous a permis de vous poser de nouvelles questions, de nuancer votre regard ou simplement de vous dire « Tiens, derrière ce moment, je suis en train de vivre, il y a quelqu'un qui l'a rendu possible, alors Faut qu'on en parle a rempli sa mission. » C'était Faut qu'on en parle la suite. On espère que cette émission vous a plu. On se donne rendez-vous très très vite. À bientôt.
2: Bye bye.
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2: Ils arrivent de Belfort, ils ont été classés 8e au Grand Prix de la pop musique française. Voici Ange.

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Et cette lumière divine dont il est question, qu'est-ce que c'est cette lumière divine-là? Aziz, lumière! Ah, beaucoup mieux. Merci, Aziz.

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